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Bonjour à tous, bonne fête aux Augustins ce 27 mai, journée nationale de la résistance. Ambitieux, Augustin se bat pour atteindre ses objectifs. Mûr, il est réfléchi et ne prend pas de décision sans avoir analysé la situation au préalable. Courageux, il ne craint ni les difficultés qui se dressent devant lui, ni la concurrence. Il met tout en œuvre pour s'améliorer. Dynamique, Augustin recherche l'action. Du côté des faits du jour, 1921, publication du code de la route en France. 1936, le paquebot britannique Queen Mary appareille pour sa première traversée. 1955, premier vol de l'avion Caravelle. 1968, signature des accords de Grenelle. 1970, en football, Saint-Étienne gagne son quatrième titre consécutif de champion de France. 1995, Christopher Reeve, acteur de Superman, fait une chute de cheval qui le rend paralysé. 2006, violent séisme dans le sud de l'île de Java, au moins 4000 morts et 20 000 blessés. 2008, disparition de Sidney Pollack, acteur et réalisateur américain. Et 2014, Jean-François Copé démissionne de la présidence de l'UMP. Un bon anniversaire à l'auteur, compositeur, interprète et acteur français Alain Souchon, né à Casablanca au Maroc. Le dicton du jour pour la route, qui a la fièvre au mois de mai, le reste de l'an est sain et gai. Très bonne journée à tous, à demain.

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1: Bonjour à tous, dans l'actualité auto-moto du jour, Renault prépare un pick-up compact dérivé du SUV Boréal et destiné aux pays émergents, notamment d'Amérique du Sud. Il se montre subtilement et ses premières informations techniques commencent à se faire connaître. En tous les cas, c'était un secret de polichinelle qui est maintenant révélé officiellement au grand public. Renault prépare un nouveau modèle de pick-up baptisé Niagara. Le Renault Niagara est un nouveau pick-up compact dérivé du SUV Boréal, principalement destiné au marché d'Amérique du Sud. Ce véhicule, prévu en version double cabine 5 places, adopte une motorisation essence 1,3 litre turbo, associée à une boîte automatique à double embrayage. Doté d'une benne accueillant une palette, le Niagara ne sera commercialisé qu'à l'international. Son arrivée en Europe est en probable. Il s'intègre dans la stratégie Future Ready de Renault visant le lancement de nouveaux modèles hors d'Europe d'ici l'année 2030. Le nouveau donc pick-up intermédiaire en Europe et sur d'autres marchés du monde est donc motorisé à l'époque par des blocs turbo-diesel. Lancé en 2017, il n'avait été vendu chez nous que pendant 3 ans, mais s'était offert du sursis jusqu'en 2025 dans certaines régions du monde, notamment l'Amérique du Sud. C'est justement de là-bas que nous vient l'annonce de la présentation prochaine du Renault Niagara. Il devrait récupérer la face avant de ce dernier, ainsi que sa planche de bord et toute une partie de ses motorisations. Sur le seul cliché, en tout cas dévoilé par la marque à ce jour, on aperçoit donc ce pick-up Niagara qui récupérera donc les feux arrière du Boréal, au-dessus de laquelle s'étendra une benne capable de transporter l'équivalent de 5 places assises. On se retrouve très vite avec d'autres actus automoto.
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2: Bonjour à tous, l'horoscope de ce mercredi, on débute avec les béliers. Votre journée se déroulera sans accrocs, les béliers, personne ne viendra mettre son nez dans vos affaires. Les taureaux, au travail, vous occupez une place centrale, vous êtes mis en valeur, profitez-en. Gémeaux, arrêtez de vous soucier du regard des autres, faites ce que vous aimez. Les cancers, vous êtes en grande forme, vous ne manquez pas d'imagination et d'audace pour prendre des initiatives. Les lions, vous faites rire et vous distribuez du bonheur. À tout va, on vous dit tout simplement merci. Vierge, aujourd'hui vous sortez de votre carapace et vous allez vers les autres. Une très belle initiative. Balance, vous avez une âme de leader. Les balances, c'est vous qui prenez les décisions. Scorpion, quelle générosité, vous pensez aux autres avant de penser à vous. Félicitations. Sagittaire, vous semblez préoccupé, prenez l'air et changez-vous les idées. Les Capricornes, que du bonheur et des bonnes nouvelles aujourd'hui. Vous allez profiter pleinement de cette journée avec ceux que vous aimez. Verseau, vous relevez tous les défis. Aucun obstacle ne saura vous barrer la route. Pour terminer, les Poissons, vous ne vous sentez pas assez écouté. Les Poissons, affirmez-vous davantage. Avec tout ça, belle journée, un bon mercredi.
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1: Bonjour à tous. Dans l'actualité du net du jour, une application SNCF de recherche de billets de train, dont ChatGPT. Dans le cadre de la conférence d'Evox France qui s'est tenue du côté de la capitale en avril dernier, SNCF Connect a présenté une application directement intégrée à ChatGPT pour trouver ses billets de train via une interface conversationnelle en langage naturel. En avril dernier, la SNCF a lancé une application dont ChatGPT pour la recherche de trajets et de billets pour ses clients, mais cette fois-ci en langage naturel. L'utilisateur n'entre plus des critères dans un onglet de recherche, mais il formule une demande comme il le ferait auprès d'un agent en gare. L'application interprète ensuite celle-ci pour proposer des projets adaptés, en tenant compte notamment de ses préférences. À l'occasion de la conférence de Vox, qui s'est donc tenue fin avril à Paris, l'opérateur ferroviaire a réalisé une démonstration de l'interface avec une utilisation fictive. Celle-ci a affiné sa recherche en quelques phrases seulement, demandant par exemple des trajets directs, plus rapides ou même exclusivement en TGV. L'interface ne se limite pas au texte, mais s'appuie également sur des éléments graphiques interactifs avec des cartes, des listes et des détails tarifaires intégrés directement donc dans la conversation. Le dispositif repose sur un système associant des services métiers capables d'exécuter des requêtes. L'agent conversationnel sélectionne donc les actions adéquates en fonction de la demande. SNCF Connect s'appuie sur un serveur MCP qui fait le lien entre ses API internes et le LLM. Il expose des outils que le modèle appelle pour exécuter les recherches de trajets, récupérer des données ou encore générer des interfaces. La particularité du dispositif réside dans sa capacité à combiner conversation et interface graphique. Brancher un LLM public sur des services métiers sensibles n'est pas sans risque. Et SNCF Connect a mis en place plusieurs niveaux de sécurité pour protéger notamment ses API et ses données. Au-delà des enjeux techniques et stratégiques, le coût représente une contrainte majeure de ce type de projet. Les appels au LLM restent onéreux, surtout à grande échelle. Pour une plateforme comme SNCF Connect, qui traite un volume important de requêtes, la généralisation de ces interfaces pose un véritable défi économique. Affaire donc à suivre d'ici quelques mois. On se retrouve très vite avec d'autres actus du net.

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1: Bonjour à tous. Dans les indiscrétions télé du jour, on parle des victoires de la musique. 40 ans d'émotion en chanson diffusée sur France 2 le 21 août prochain. Jeudi 21 août, dès 21h10, France 2 diffusera le documentaire musical Les victoires de la musique. 40 ans d'émission en chanson. À l'occasion des 40 ans des victoires de la musique, un documentaire va proposer un voyage dans l'histoire contemporaine de la musique en France. Un voyage musical plein de souvenirs, de mélodies que l'on connaît tous par cœur, d'émotions et même de rire. Un film composé d'archives dans lequel vous allez découvrir comment la musique a changé avec les goûts du public et comment les mélodies et les textes ont toujours la part belle. Pour cette célébration de grands noms de la variété et du monde de la culture française, dont des artistes qui ont été révélés au grand public avec leur première victoire de la musique vont offrir leur témoignage, comme par exemple Alain Souchon, Vianney, Carla Bruni, Zazie, Philippe Catherine ou encore Clara Luciani. On se retrouve très vite avec d'autres indiscrétions télé.

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3: 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Ce que nous avons mis en place, c'est une plateforme sur 3 niveaux et cela a permis aux différents collaborateurs de pouvoir s'installer sur une des 3 plateformes et choisir sur laquelle ils se sentaient le mieux. Donc ça a permis d'augmenter l'attractivité du poste, la stabilisation des effectifs. On a également constaté une forte diminution de l'absentéisme et des arrêts de travail.
1: Jamel Inouche, vous êtes concerné par cette transformation. Qu'est-ce que ça a changé à votre quotidien?
4: La principale amélioration, c'est le fait d'être moins fatigué à la fin de la journée et d'avoir justement ce confort de travail, et ce qui a permis en fait une polyvalence dans le service et une meilleure entente avec le collaborateur. D'être moins fatigué, cela nous a permis d'être polyvalent, donner un coup de main aux collègues, parce que le fait d'avoir ce confort de travail nous libère un peu plus de temps. Les salariés se sentent mieux reconnus et d'avoir une réactivité en face motive la plupart des collaborateurs à être acteurs. Ça, c'est très important.
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5: Bonjour à tous, bonne fête aux Augustins ce 27 mai, journée nationale de la résistance. Ambitieux, Augustin se bat pour atteindre ses objectifs. Mûr, il est réfléchi et ne prend pas de décision sans avoir analysé la situation au préalable. Courageux, il ne craint ni les difficultés qui se dressent devant lui, ni la concurrence. Il met tout en œuvre pour s'améliorer. Dynamique, Augustin recherche l'action. Du côté des faits du jour, 1921, publication du code de la route en France, 1936, le paquebot britannique Queen Mary appareille pour sa première traversée, 1955, premier vol de l'avion Caravelle, 1968, signature des accords de Grenelle, 1970, en football, Saint-Étienne gagne son 4e titre consécutif de champion de France, 1995, Christopher Reeve, acteur de Superman, fait une chute de cheval qui le rend paralysé, 2006, violent séisme dans le sud de l'île de Java, au moins 4000 morts.

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2: Bonjour à tous, l'horoscope de ce mercredi, on débute avec les béliers. Votre journée se déroulera sans accrocs, les béliers, personne ne viendra mettre son nez dans vos affaires. Les taureaux, au travail, vous occupez une place centrale, vous êtes mis en valeur, profitez-en. Gémeaux, arrêtez de vous soucier du regard des autres, faites ce que vous aimez. Les cancers, vous êtes en grande forme, vous ne manquez pas d'imagination et d'audace pour prendre des initiatives. Les lions, vous faites rire et vous distribuez du bonheur à tout va. On vous dit tout simplement merci. Vierge, aujourd'hui vous sortez de votre carapace et vous allez vers les autres. Une très belle initiative. Balance, vous avez une âme de leader. Les balances, c'est vous qui prenez les décisions. Scorpion, quelle générosité, vous pensez aux autres avant de penser à vous. Félicitations. Sagittaire, vous semblez préoccupé, prenez l'air et changez-vous les idées. Les Capricornes, que du bonheur et des bonnes nouvelles aujourd'hui. Vous allez profiter pleinement de cette journée avec ceux que vous aimez. Verseau, vous relevez tous les défis. Aucun obstacle ne saura vous barrer la route. Pour terminer les Poissons, vous ne vous sentez pas assez écouté. Les Poissons, affirmez-vous davantage. Avec tout ça, belle journée, un bon mercredi.
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1: Bonjour, la France a battu hier pour le deuxième jour consécutif son record de chaleur pour un mois de mai, a annoncé Météo France. L'épisode en tout cas va continuer, des pics à 39 degrés pour être atteints localement. Les deux adolescents soupçonnés d'avoir tué par étranglement un enfant de 11 ans à Rennes disent avoir voulu se venger et récupérer du matériel de pêche d'une valeur de quelques dizaines d'euros. C'est ce qu'a déclaré hier le procureur de Rennes, Frédéric Théier. La garde à vue des deux mis en cause, un garçon de 16 ans et une fille de 15 ans, a été prolongée. Ils doivent être présentés tous les deux ce matin au tribunal judiciaire en vue d'une éventuelle mise en examen pour meurtre sur mineur. Au procès en appel de Nicolas Sarkozy hier, l'avocate de Claude Guéant a fustigé la volte-face stratégique et la cruauté de l'ex-président de la République. En effet, dans sa plaidoirie, Philippe Bouchaz-El-Ghozi est revenu sur la défense de l'ancien président lors de ce procès en appel qui a mis en cause la probité de son client Claude Guéant, absent pour raison de santé. Hier, les députés de l'Assemblée nationale ont adopté le projet de loi du gouvernement transposant l'avenant à la convention d'assurance chômage négociée par les partenaires sociaux en février dernier. Celui-ci a réduit notamment la durée d'indemnisation des bénéficiaires d'une rupture conventionnelle individuelle. À quelques jours de son 80e anniversaire, Donald Trump dit que l'examen médical qu'il a passé s'est parfaitement déroulé. L'état de santé du président, qui n'a eu de cesse de critiquer celui de son prédécesseur Joe Biden pendant la campagne de 2024, fait l'objet d'interrogations. Des ecchymoses sont régulièrement visibles sur ses mains alors qu'il lui arrive de s'endormir lors d'apparitions publiques. C'est la fin de ce flash, une très bonne journée à toutes et à tous.
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1: Bonjour, la rétrosport de la semaine, football lassé Ajaccio, monument du football corse a déposé le bilan. Le club n'a pas survécu à une situation financière devenue intenable. Avec plus de 13 millions d'euros de dettes et l'absence de repreneur, la liquidation judiciaire a été actée, mettant fin à 27 ans de professionnalisme. Ce dépôt de bilan va entraîner la suppression de 180 emplois. Le centre de formation est également contraint de fermer ses portes. Tennis, le tirage au sort du tableau masculin de l'US Open a été effectué jeudi en fin de journée. Il a réservé de belles surprises puisque Carlos Alcaraz et Novak Djokovic sont dans la même partie de tableau, tout comme Daniil Medvedev qui affrontera Benjamin Bonzi. Comme ce dernier, les Bleus n'ont pas été très chanceux. Meilleur Français Hugo Humbert affrontera l'Australien Adam Walton, 82e, tandis que Giovanni Pecci-Pericard, 39e mondial, sera opposé à un autre cador, l'Italien Lorenzo Musetti, 10e. Présent également à New York, Gaël Monfils, 50e mondial, croisera le fer avec le Russe Roman Siafoulin, 90e, alors que Quentin Ali, 70e, débutera contre David Goffin, 68e. Alexandre Muller aura également une partie difficile à jouer contre Stefanos Tsitsipas, tête de série numéro 26. Eurobasket, la 42e édition du championnat d'Europe va se dérouler du 27 août au 14 septembre dans pas moins de 4 pays et 4 villes différents. La Lettonie, Riga, Chypre, Limassol, la Finlande, Tampere et la Pologne, Katowice. C'est à Riga que se déroulera l'intégralité du tableau final à partir des 8e. On compte 4 groupes de 6 équipes pour le premier tour. Puis les 4 premiers de chaque poule verront les 8e de finale. Les vice-champions olympiques français qui sont dans le groupe D sont leurs stars Victor Wembanyama et Rudy Gobert sont favoris pour figurer sur le podium. Cyclisme, opéré de la cheville mardi à Lyon suite à sa blessure subie à la fin du Tour de France, Kevin Vauquelin pourra mettre un terme à sa saison. Sa présence au championnat du monde sur route au Rwanda du 21 au 28 septembre paraît plus que compromise, comme pour les championnats d'Europe du 1er au 5 octobre qui seront disputés en Ardèche et dans la Drôme. Volée face à Porto Rico, les Françaises ont réussi leur entrée dans le mondial vendredi, une compétition qu'elles n'ont plus disputée depuis 51 ans. Elles se sont imposées face à leurs adversaires 25-22, 25-18, 21-25, 25-14 et prennent déjà une option pour la qualification. Prochain rendez-vous avec les Brésiliennes ce dimanche, toujours à Chiang Mai en Thaïlande. C'est la fin de cette rétrosport, une très bonne journée à notre écoute.
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1: Bonjour à tous, dans l'info insolite du jour, dont le Tarn, des amis battent le record de France du plus grand silure pêché. Deux frères et un troisième ami ont pêché un silure de 2,75 m de long près d'Albi, dans le Tarn, il y a quelques jours. Un record de France combattu donc ces deux frères et un de leurs amis près d'Albi, dans le Tarn. Alors qu'ils faisaient une sortie à la pêche, les trois hommes ont attrapé un silure mesurant 2,75 m, le plus grand jamais capturé dans l'Hexagone. Les deux frères, qui tiennent une entreprise de pêche et une chaîne YouTube du même nom, les frères Toc, et leurs amis ont donc raconté à la chaîne qu'ils étaient équipés d'un sonar. Ce qu'on cherchait, c'était les bancs d'herbiers, a déclaré Théo, des sortes de prairies sous-marines où ces poissons ont leur habitude. Très tôt le matin, tard le soir, les silures viennent chercher des proies qui seraient potentiellement cachées dans peu d'eau. C'est alors que Mathieu a jeté son leurre. Le silure est venu le gober à toute vitesse. Et là, on a eu un très très beau combat. Pour l'instant, notre plus beau combat, a-t-il raconté. Ajoutons que la canne était complètement pliée. Plus le poisson sortait de l'eau, plus les trois compères étaient sidérés. Quand on a vu la gueule du poisson remonter, c'était complètement dingue. Je me suis rendu compte que le silure faisait 2,75 m. Donc j'ai eu vraiment un moment d'oscillation et je leur ai dit, on a le record de France, a avoué Mathieu. Si le silure faisait 2,75 m, effectivement, il n'a pas été pesé pour ne pas le blesser, mais il a été évalué à environ 150 kg. L'animal a finalement été relâché. On se retrouve très vite avec d'autres infos insolites.
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0: Bonjour à tous, bonne fête aux Augustins ce 27 mai, journée nationale de la résistance. Ambitieux, Augustin se bat pour atteindre ses objectifs. Mûr, il est réfléchi et ne prend pas de décision sans avoir analysé la situation au préalable. Courageux, il ne craint ni les difficultés qui se dressent devant lui, ni la concurrence. Il met tout en œuvre pour s'améliorer. Dynamique, Augustin recherche l'action. Du côté des faits du jour, 1921, publication du Code de la route en France. 1936, le paquebot britannique Queen Mary appareille pour sa première traversée. 1955, premier vol de l'avion Caravelle. 1968, signature des accords de Grenelle. 1970, en football, Saint-Étienne gagne son quatrième titre consécutif de champion de France. 1995, Christopher Reeve, acteur de Superman, fait une chute de cheval qui le rend paralysé. 2006, violent séisme dans le sud de l'île de Java, au moins 4000 morts et 20 000 blessés. 2008, disparition de Sidney Pollack, acteur et réalisateur américain. Et 2014, Jean-François Copé démissionne de la présidence de l'UMP. Un bon anniversaire à l'auteur, compositeur, interprète et acteur français Alain Souchon, né à Casablanca au Maroc. Le dicton du jour pour la route, qui a la fièvre au mois de mai, le reste de l'an est sain et gai. Très bonne journée à tous, à demain.
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2: Bonjour à tous, l'horoscope de ce mercredi, on débute avec les béliers. Votre journée se déroulera sans accroc, les béliers, personne ne viendra mettre son nez dans vos affaires. Les taureaux, au travail, vous occupez une place centrale, vous êtes mis en valeur, profitez-en. Gémeaux, arrêtez de vous soucier du regard des autres, faites ce que vous aimez. Les cancers, vous êtes en grande forme, vous ne manquez pas d'imagination et d'audace pour prendre des initiatives. Les lions, vous faites rire et vous distribuez du bonheur à tout va. On vous dit tout simplement merci. Vierge, aujourd'hui, vous sortez de votre carapace et vous allez vers les autres. Une très belle initiative. Balance, vous avez une âme de leader. Les balances, c'est vous qui prenez les décisions. Scorpion, quelle générosité, vous pensez aux autres avant de penser à vous. Félicitations. Sagittaire, vous semblez préoccupé, prenez l'air et changez-vous les idées. Les Capricornes, que du bonheur et des bonnes nouvelles aujourd'hui. Vous allez profiter pleinement de cette journée avec ceux que vous aimez. Verseau, vous relevez tous les défis. Aucun obstacle ne saura vous barrer la route. Pour terminer, les Poissons, vous ne vous sentez pas assez écouté. Les Poissons, affirmez-vous davantage. Avec tout ça, belle journée, un bon mercredi.

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1: Bonjour, la France a battu hier pour le deuxième jour consécutif son record de chaleur pour un mois de mai, a annoncé Météo France. L'épisode en tout cas va continuer, des pics à 39 degrés pour être atteints localement. Les deux adolescents soupçonnés d'avoir tué par étranglement un enfant de 11 ans à Rennes disent avoir voulu se venger et récupérer du matériel de pêche d'une valeur de quelques dizaines d'euros. C'est ce qu'a déclaré hier le procureur de Rennes, Frédéric Théier. La garde à vue des deux mises en cause, un garçon de 16 ans et une fille de 15 ans, a été prolongée. Ils doivent être présentés tous les deux ce matin au tribunal judiciaire en vue d'une éventuelle mise en examen pour meurtre sur mineur. Au procès en appel de Nicolas Sarkozy hier, l'avocate de Claude Guéant a fustigé la volte-face stratégique et la cruauté de l'ex-président de la République. En effet, dans sa plaidoirie, Philippe Bouchaz-El-Ghozi est revenu sur la défense de l'ancien président lors de ce procès en appel qui a mis en cause la probité de son client Claude Guéant, absent pour raison de santé. Hier, les députés de l'Assemblée nationale ont adopté le projet de loi du gouvernement transposant l'avenant à la convention d'assurance chômage négociée par les partenaires sociaux en février dernier. Celui-ci a réduit notamment la durée d'indemnisation des bénéficiaires d'une rupture conventionnelle individuelle. À quelques jours de son 80e anniversaire, Donald Trump dit que l'examen médical qu'il a passé s'est parfaitement déroulé. L'état de santé du président, qui n'a eu de cesse de critiquer celui de son prédécesseur Joe Biden pendant la campagne de 2024, fait l'objet d'interrogations. Des ecchymoses sont régulièrement visibles sur ses mains alors qu'il lui arrive de s'endormir lors d'apparitions publiques. C'est la fin de ce flash. Une très bonne journée à toutes et à tous.
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0: Bonjour à tous, dans l'info insolite du jour, dont le Tarn, des amis battent le record de France du plus grand silure pêché. Deux frères et un troisième ami ont pêché un silure de 2,75 m de long près d'Albi, dans le Tarn, il y a quelques jours. Un record de France combattu donc ces deux frères et un de leurs amis près d'Albi, dans le Tarn. Alors qu'ils faisaient une sortie à la pêche, les trois hommes ont attrapé un silure mesurant 2,75 m, le plus grand jamais capturé dans l'Hexagone. Les deux frères, qui tiennent une entreprise de pêche et une chaîne YouTube du même nom, les frères Toc, et leurs amis ont donc raconté à la chaîne qu'ils étaient équipés d'un sonar. Ce qu'on cherchait, c'était les bancs d'herbier, a déclaré Théo, des sortes de prairies sous-marines où ces poissons ont leur habitude. Très tôt le matin, tard le soir, les silures viennent chercher des proies qui seraient potentiellement cachées dans peu d'eau. C'est alors que Mathieu a jeté son leurre. Le silure est venu le gober à toute vitesse. Et là, on a eu un très très beau combat. Pour l'instant, notre plus beau combat, a-t-il raconté. Ajoutons que la canne était complètement pliée. Plus le poisson sortait de l'eau, plus les trois compères étaient sidérés. Quand on a vu la gueule du poisson remonter, c'était complètement dingue. Je me suis rendu compte que le silure faisait 2,75 m. Donc j'ai eu vraiment un moment de sidération et je leur ai dit « On a le record de France », a avoué Mathieu. Si le silure faisait 2,75 m, effectivement, il n'a pas été pesé pour ne pas le blesser, mais il a été évalué à environ 150 kg. L'animal a finalement été relâché. On se retrouve très vite avec d'autres infos insolites.
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3: 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Avec cette démarche où on est rentré vraiment dans le décortiquage des postes pour identifier les causes de l'apparition des troubles musculo-squelettiques, on a pu aller à la recherche de solutions. Aujourd'hui, on peut dire que la démarche est marquante. On a même développé ces techniques sur d'autres ateliers et ça, c'est quelque chose qui est utilisé au quotidien. Deuxièmement, on a pu baisser la sinistralité de 40% sur les deux dernières années. L'accompagnement de la CARSAT a été aussi particulièrement intéressant puisqu'elle nous a aidé à mettre en place une méthodologie. 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
1: Bonjour à tous, les programmes télé, la télévision pour ce soir, mercredi. On débute avec la chaîne TF1 qui nous propose ce soir la série Grey's Anatomy. Sur France 2, 21h10, rendez-vous avec la série L'Or Bleu. Sur France 3, documentaire diffusé dès 21h10, Apocalypse, les débarquements. Sur la chaîne France 5, place au magazine La Grande Librairie. Sur M6, ce soir, le jeu Top Chef diffusé dès 21h10. Sur la chaîne TMC, rendez-vous avec le film Retour vers le futur 3, diffusé dès 21h25. Et enfin, pour terminer, rendez-vous par exemple ce soir sur la chaîne TF1 Série Film avec le film Le Grand Restaurant. Avec tout ça, bonne soirée télé.

0: présentés tous les deux ce matin au tribunal judiciaire en vue d'une éventuelle mise en examen pour meurtre sur mineur. Au procès en appel de Nicolas Sarkozy hier, l'avocate de Claude Guéant a fustigé la volte-face stratégique et la cruauté de l'ex-président de la République. En effet, dans sa plaidoirie, Philippe Bouchaz-El-Ghozi est revenu sur la défense de l'ancien président lors de ce procès en appel qui a mis en cause la probité de son client Claude Guéant, absent pour raison de santé. Hier, les députés de l'Assemblée nationale ont adopté le projet de loi du gouvernement transposant l'avenant à la convention d'assurance chômage négociée par les partenaires sociaux en février dernier. Celui-ci a réduit notamment la durée d'indemnisation des bénéficiaires d'une rupture conventionnelle individuelle. À quelques jours de son 80e anniversaire, Donald Trump dit que l'examen médical qu'il a passé s'est parfaitement déroulé. L'état de santé du président, qui n'a eu de cesse de critiquer celui de son prédécesseur Joe Biden pendant la campagne de 2024, fait l'objet d'interrogations. Des ecchymoses sont régulièrement visibles sur ses mains alors qu'il lui arrive de s'endormir lors d'apparitions publiques. C'est la fin de ce flash. Une très bonne journée à toutes et à tous.
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0: Bonjour, la rétro-sport de la semaine, football lassé Ajaccio, monument du football corse a déposé le bilan. Le club n'a pas survécu à une situation financière devenue intenable. Avec plus de 13 millions d'euros de dettes et l'absence de repreneur, la liquidation judiciaire a été actée, mettant fin à 27 ans de professionnalisme. Ce dépôt de bilan va entraîner la suppression de 180 emplois. Le centre de formation est également contraint de fermer ses portes. Tennis, le tirage au sort du tableau masculin de l'US Open a été effectué jeudi en fin de journée. Il a réservé de belles surprises puisque Carlos Alcaraz et Novak Djokovic sont dans la même partie de tableau, tout comme Daniil Medvedev qui affrontera Benjamin Bonzi. Comme ce dernier, les Bleus n'ont pas été très chanceux. Meilleur français Hugo Humbert affrontera l'Australien Adam Walton, 82e, tandis que Giovanni Pecci-Pericard, 39e mondial, sera opposé à un autre cador, l'Italien Lorenzo Musetti, 10e. Présent également à New York, Gaël Monfils, 50e mondial, croisera le fer avec le Russe Roman Siafouline, 90e, alors que Quentin Ali, 70e, débutera contre David Goffin, 68e. Alexandre Muller aura également une partie difficile à jouer contre Stefanos Tsitsipas, tête de série numéro 26. Eurobasket, la 42e édition du championnat d'Europe va se dérouler du 27 août au 14 septembre dans pas moins de 4 pays et 4 villes différents. La Lettonie, Riga, Chypre, Limassol, la Finlande, Tampere et la Pologne, Katowice. C'est à Riga que se déroulera l'intégralité du tableau final à partir des 8e. On compte 4 groupes de 6 équipes pour le premier tour, puis les 4 premiers de chaque poule verront les 8e de finale. Les vice-champions olympiques français qui sont dans le groupe D sont leurs stars Victor Wembanyama et Rudy Gobert sont favoris pour figurer sur le podium. Cyclisme, opéré de la cheville mardi à Lyon suite à sa blessure subie à la fin du Tour de France, Kevin Vauquelin pourra mettre un terme à sa saison. Sa présence aux championnats du monde sur route au Rwanda du 21 au 28 septembre paraît plus que compromise, comme pour les championnats d'Europe du 1er au 5 octobre qui seront disputés en Ardèche et dans la Drôme. Volé face à Porto Rico, les Françaises ont réussi leur entrée dans le mondial vendredi, une compétition qu'elles n'ont plus disputée depuis 51 ans. Elles se sont imposées face à leurs adversaires 25-22, 25-18, 21-25, 25-14 et prennent déjà une option pour la qualification. Prochain rendez-vous avec les Brésiliennes ce dimanche, toujours à Chiang Mai en Thaïlande. C'est la fin de cette rétro-sport. Une très bonne journée à notre écoute.
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1: Avant de faire circuler votre véhicule neuf pour la toute première fois, vous devez faire établir ce qu'on appelle le certificat d'immatriculation, l'ex-carte grise, que vous l'ayez acheté en France ou à l'étranger, votre voiture. Vous devez fournir des pièces supplémentaires si votre véhicule ne provient pas de France. Si vous n'avez pas fait faire le certificat, vous risquez une amende de 4e classe qui peut atteindre jusqu'à 750 €. Alors, la démarche, vous pouvez l'effectuer en vous rendant directement dans la préfecture ou la sous-préfecture de votre choix, ou encore à Paris, au service des cartes grises de la préfecture de police ou à l'antenne de police administrative pour certains arrondissements, en donnant procuration à un tiers pour faire la démarche à votre place, c'est également possible, ou encore par correspondance, en transmettant votre dossier par courrier postal à la préfecture ou à la sous-préfecture de votre choix, ou encore à Paris, au service des cartes grises de la préfecture de police. Vous pouvez enfin mandater un professionnel agréé qui se chargera de faire la démarche pour vous. Le coût de la démarche est variable selon le domicile du titulaire principal et les caractéristiques du véhicule. Quand vous effectuez la démarche, la préfecture ou sous-préfecture, un certificat provisoire d'immatriculation, ce qu'on appelle un CPI, vous est délivré immédiatement. Il vous permet de circuler pendant un mois sur le territoire national uniquement, en attendant de recevoir votre certificat définitif. Les titres ne sont plus produits en préfecture, en effet. Si vous faites votre démarche par correspondance, les délais varient selon le lieu géographique de la demande. Vous recevrez votre certificat d'immatriculation définitif, souple et sécurisé à votre domicile, dans un délai qui peut varier. Enfin, dans certains départements, les dossiers de demande de certificat d'immatriculation pour les véhicules importés de pays comme la Belgique, l'Allemagne, l'Espagne, l'Italie, le Luxembourg, la Suisse, liste non exhaustive, sont traités avec un délai qui peut aller jusqu'à plusieurs semaines, et alors il n'est pas délivré de ces pays.
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1: Bonjour à tous, les programmes télé et la télévision pour ce soir, mercredi. On débute avec la chaîne TF1 qui nous propose ce soir la série Grey's Anatomy sur France 2, 21h10. Rendez-vous avec la série L'Or Bleu sur France 3. Documentaire diffusé dès 21h10. Apocalypse, les débarquements sur la chaîne France 5. Place au magazine La Grande Librairie. Sur M6 ce soir, le jeu Top Chef diffusé dès 21h10. Sur la chaîne TMC, rendez-vous avec le film Retour vers le futur 3, diffusé dès 21h25. Et enfin, pour terminer, rendez-vous par exemple ce soir sur la chaîne TF1 Série Film avec le film Le Grand Restaurant. Avec tout ça, bonne soirée télé.
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1: Quand on change de couleur de cheveux, c'est souvent une assez grande différence. Et c'est pourquoi, eh bien, il faut faire ce changement avec considération. Il faut être certain de son choix et trouver une couleur qui ira bien avec ses attributs physiques. Seulement voilà, comment faire? Eh bien, les numéros de teinture vont souvent parler de la puissance d'une teinture. Plus le chiffre sera grand, plus l'effet que la teinture aura sur vos cheveux sera visible. Il y a la teinture qui n'apporte que des nuances, il y a également le ton sur ton qui dure jusqu'à 8 semaines, et finalement, il y a les teintures permanentes qui, elles, durent plus longtemps et sont donc plus fortes. En changeant de couleur de cheveux, vous pouvez opter pour une couleur très naturelle ou bien plus voyante et remplie d'artifices. Par exemple, si vous vous teignez en noir, vous pourrez choisir entre un noir naturel ou un noir bleuté qui tire beaucoup sur le bleu et qui fait beaucoup moins naturel. Pour choisir une coloration, vous pouvez considérer la couleur de votre teint ainsi que de vos yeux. Ce sera plus facile de choisir une couleur de cheveux qui s'agence bien à ses attributs naturels. Par exemple, si vous avez la peau très pâle et que vous vous teignez les cheveux en noir, ça fera un très gros contraste. Plusieurs sites ou logiciels gratuits de makeover existent sur le net. Avec ces logiciels de coiffure, vous pourrez utiliser votre photo et changer entre autres votre couleur de cheveux. Ainsi, vous aurez une idée du résultat donné avec votre future coloration. Donc à tester, pourquoi pas. Vous pouvez aussi demander conseil à la cosméticienne ou à la coiffeuse et commencer peut-être par des mèches si vous n'êtes pas certaine de la coloration voulue. Le changement ne sera donc pas drastique et vous verrez si oui ou non, ça vous va bien.
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1: Bonjour, la France a battu hier pour le deuxième jour consécutif son record de chaleur pour un mois de mai, a annoncé Météo France. L'épisode en tout cas va continuer, des pics à 39 degrés pour être atteints localement. Les deux adolescents soupçonnés d'avoir tué par étranglement un enfant de 11 ans à Rennes disent avoir voulu se venger et récupérer du matériel de pêche d'une valeur de quelques dizaines d'euros. C'est ce qu'a déclaré hier le procureur de Rennes, Frédéric Théier. La garde à vue des deux mises en cause, un garçon de 16 ans et une fille de 15 ans, a été prolongée. Ils doivent être présentés tous les deux ce matin au tribunal judiciaire en vue d'une éventuelle mise en examen pour meurtre sur mineur. Au procès en appel de Nicolas Sarkozy hier, l'avocate de Claude Guéant a fustigé la volte-face stratégique et la cruauté de l'ex-président de la République. En effet, dans sa plaidoirie, Philippe Bouchaz-El-Ghozi est revenu sur la défense de l'ancien président lors de ce procès en appel qui a mis en cause la probité de son client Claude Guéant, absent pour raison de santé. Hier, les députés de l'Assemblée nationale ont adopté le projet de loi du gouvernement transposant l'avenant à la convention d'assurance chômage négociée par les partenaires sociaux en février dernier. Celui-ci a réduit notamment la durée d'indemnisation des bénéficiaires d'une rupture conventionnelle individuelle. À quelques jours de son 80e anniversaire, Donald Trump dit que l'examen médical qu'il a passé s'est parfaitement déroulé. L'état de santé du président, qui n'a eu de cesse de critiquer celui de son prédécesseur Joe Biden pendant la campagne de 2024, fait l'objet d'interrogations. Des ecchymoses sont régulièrement visibles sur ses mains alors qu'il lui arrive de s'endormir lors d'apparitions publiques. C'est la fin de ce flash. Une très bonne journée à toutes et à tous.

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5: Eh ouais, ça t'y connaît bien comme tous les samedis. Soit nous reçoit l'association, soit nous reçoit un artiste. Et aujourd'hui, attention, nous reçoit des cow-boys. Bienvenue, cow-boys.
6: Bonjour, bonjour, bonjour. Réunion. Bonjour à tous les cow-boys. Les pas western.
5: Nous reçoit l'association aujourd'hui, l'association de la possession.
7: C'est ça.
5: C'est ça. Bon, l'association, comment y appelle?
7: Les danseurs du Far West.
5: Les danseurs du Far West. Comment appelle-vous, madame?
7: Françoise.
5: Françoise Lebon.
7: Françoise Lebon, oui.
5: Françoise Lebon. Oui. Ouais, d'accord. Donc, c'est où depuis tout à l'heure que tu dis là? Dis-moi, vous venez tout seul? Bon, bien accompagné.
7: Ben, c'est ça. Moi, je viens un cowboy pony.
5: Ah oui, non, ben, un grand cowboy, il y a eu du mal à passer sous la porte jusqu'à.
6: Pas tant que ça.
5: Monsieur le cowboy, comment on appelle-vous?
6: René Claude.
5: René Claude. Bon, bienvenue à Zot, en tout cas, le studio Néo FM ici au port.
6: Merci.
5: Et alors, l'association, a combien de temps il existe?
7: Alors, c'est sa troisième année. Enfin, on va entamer plutôt la quatrième année.
5: Quatrième année, ouais. D'accord. Donc, c'est où la présidente, c'est bien
7: voilà,
5: ça?
7: Voilà, je suis la présidente et l'animatrice de danse également.
5: D'accord, c'est où ils donnent des cours?
7: C'est ça.
5: Je ils donnent des cours aussi dans une association?
7: Oui, on donne des cours toute la semaine.
5: Mais que ça, dans 4 ans, comment ça arrive à, enfin, plutôt à où? Comment on arrive à où cette idée-là? On veut dire Anna Segan, Anna Maloya, hein, la c'est country. Ça. C'est bien ça, mais elle nous parle
7: c'est
5: de country
7: ça,
5: aujourd'hui.
7: Country,
5: hein.
7: Oui, c'est
5: ouais.
7: Ça.
5: Alors.
7: C'est un peu du hasard, en fait.
5: Comment ça, du hasard?
7: Après avoir élevé mes enfants, etc., j'avais ouais. envie d'apprendre à danser.
5: Ouais.
7: Et donc, je me suis inscrite dans une association qui donnait des cours de rock et de danse de société. Donc, mon but, c'était surtout d'apprendre le rock. Et puis, le prof donnait aussi des cours de country. Je suis allée voir et là, ça a été le waouh.
5: Ça a été le coup de foudre.
7: Ça a été le gros coup de foudre.
5: Ah ouais.
7: Et voilà, ensuite, j'ai pris des cours pendant quelques années. Ensuite, j'ai passé mon diplôme d'animatrice.
5: Ah, on a quand même un diplôme à passer.
7: Ah oui, il y a un
5: c'est
7: diplôme.
5: C'est pas n'importe qui, mais on ne peut pas arriver du jour au lendemain, on dit, bah, on me donne des cours comme ça.
7: Bien, franchement, à La Réunion, c'est une danse de loisir. Donc, nombreuses personnes enseignent sans le diplôme.
5: Ouais.
7: Mais il existe le diplôme délivré par la Fédération Française de Danse.
5: Ok.
7: Il y a eu une première session à La Réunion il y a 6 ans environ.
5: Ouais.
7: Donc, à ce moment-là, plusieurs animateurs ont passé le diplôme. Il sera remis en place dans quelques mois.
5: Ouais.
7: Vers le mois de novembre.
5: D'accord.
7: Donc voilà, donc on passe le diplôme qui s'appelle le CFID.
5: Ici ou en métropole?
7: Alors ici à La Réunion,
5: ouais.
7: Le comité régional de danse fait venir des jurys, des formateurs.
5: Ah bien. Okay.
7: Sur une semaine, nous sommes formés.
5: D'accord.
7: Et ensuite, nous passons le diplôme dans la foulée, jugé par un jury métropolitain.
5: D'accord. Voilà. Que ça m'en garde exactement quand on passe les intéressants de connaître parce que il garde juste où l'on se met de pied, si on a un bon botte, si
7: non,
5: est-ce que la
7: non,
5: tenue
7: non,
5: compte?
7: Non, pas du tout, pas du tout.
5: D'accord.
7: En fait, la danse country, ouais. C'est quand même il y a beaucoup de pas techniques. Là, quand on nous voit danser au bord sur le chemin là-bas,
5: bon,
7: on a l'impression que c'est une danse un peu comme ça en live.
5: Oui,
7: il y a une grande technicité.
5: Ouais.
7: Une grande technicité. Donc on est jugé sur la technique des pas.
5: Ouais.
7: Aussi sur notre connaissance de la musique.
5: Ah
7: parce
5: ouais, carrément.
7: Qu'en fait, oui, dans la country, il y a 8 styles de danse. 8 styles. Donc il y a la polka, le West Coast Swing, le nightclub. Donc en fait, il y en a 8 et il faut apprendre les 8 styles.
5: Mais bien prendre ça fait aujourd'hui.
7: C'est ça. Donc quand on danse à La Réunion, comme je vous disais, c'est plutôt de la danse de loisir.
5: Ouais.
7: Il n'y a pas de compétition
5: okay.
7: à La Réunion.
5: Ouais.
7: Donc cette année, pour la première fois, j'ai amené 2 jeunes filles en métropole pour une compétition de danse.
5: D'accord.
7: Donc elles ont été sélectionnées au championnat de France.
5: C'est bien.
7: Donc super.
5: Elles comment ils appellent les filles?
7: Alors Samantha Dubourg et Luna Lépiné.
5: D'accord, ben
7: donc,
5: salut.
7: Elles ont... Bonjour à elles. Elles ont 10 et 14 ans.
5: Ouais.
7: Donc elles ont été sélectionnées à Montélimar pour les championnats de France.
5: Ah ouais.
7: Et là, il y a 15 jours de ça, on est allé au championnat de France. Donc, ça a été vraiment quelque chose pour nous d'incroyable.
5: Ah ouais. Incroyable. Bah, il voit de Dieu qu'on est content là. Ah oui, c'est bien parce que.
7: Eh bien, on n'avait jamais vu vraiment de compétition de danse.
5: Et les Chio Cubana n'aurait. Bah ouais, mais les Chio Cubana là-bas, la dit la Réunion.
7: Mais c'est ça, la Réunion, on était avec notre petit drapeau et tout, c'était trop chouette. Donc Luna, 10 ans, a fait 6e championnat de France. Pour une première, c'est génial.
5: Ouais.
7: Et Samantha, 4e.
5: D'accord.
7: Donc on était vraiment très, très contentes. Mmh. Et nous accompagnaient également deux chorégraphes de La Réunion.
5: Oui.
7: Qui participaient au concours national, pardon, de chorégraphie. Et La Réunion était sur le podium. Les deux, toutes les deux, première et deuxième.
5: Ouais, bah
7: donc vraiment, La Réunion est en force au niveau de la country. On est super contents.
5: Ah bah super, bah en tout cas, elle est bien ça. Et c'est dans une catégorie qu'on passe des. C'est par âge.
7: Alors non, alors c'est par série en fait. Donc on commence la compétition avec la série E.
5: Qui correspond?
7: Bien, c'est vraiment les premières compétitions en fait. Première compétition et d'accord. Ça va jusqu'à B.
5: D'accord, donc en fait, on peut avoir 50 ans, mais si on commence à faire la première compétition, ça serait la série E.
7: Voilà,
5: c'est ça. Pas l'âge après, qui compte.
7: Voilà, et après, c'est par catégorie d'âge.
5: D'accord.
7: On est classé par catégorie d'âge, mais tout le monde dans la série E danse les 4 danses qui sont imposées.
5: Okay.
7: Donc c'est la Fédé qui sélectionne 4 danses qu'on travaille toute une année.
5: Et bah oui, alors.
7: Voilà.
5: Et le cow-boy, comment il arrive là-dedans il...
6: Ah ben, le cow-boy, c'est pas le hasard, hein. C'est pas comme Madame Lebon.
5: Ouais.
6: Moi, je voulais vraiment apprendre à danser.
5: Ouais.
6: Mais 10, 12 ans en arrière, c'était pas facile. C'était Saint-Denis, voire Saint-Pierre, hein. C'était pas facile du tout. Donc, je m'habillais toujours, mais sans danser. Donc, ça remonte pas mal.
5: Ah ouais?
6: Ah oui, oui, oui.
5: Quand tu t'es habillé où sans danser?
6: Enfin, ben, je dansais pas, mais j'avais mon style cow-boy déjà depuis presque 15 ans.
5: Ah ouais, donc ouais, toujours aime le style cowboy, veut dire
6: toujours,
5: pantalon, bottes,
6: voilà,
5: tout
6: voilà,
5: ça,
6: voilà, voilà.
5: Chemise
6: depuis,
5: en jean.
6: Depuis enfant, voilà, voir les westerns, j'ai toujours voulu ressembler
5: c'est
6: à
5: une passion
6: cow-boy,
5: carrément.
6: Oui, oui, oui, oui.
5: Ah ouais, d'accord.
6: C'est la collection d'armes, les répliques, bon, j'ai une belle collection.
5: Bah oui,
7: il faut savoir que lui, il est toujours habillé comme ça. C'est pas pour danser. Lui, il est toujours habillé comme ça. Pour les mariages, les baptêmes, les communions.
6: Je prends l'avion.
5: Pas de travail quand même.
6: Non, tenue de travail est obligatoire.
5: Ah bon.
6: Mais sinon, dès que oui, je pose les pieds à la maison, c'est.
5: D'accord, la moustache aussi, pareil.
6: La moustache, ça se soigne, ça se prépare pendant des minutes. Pendant des minutes dans la salle de bain.
5: Non, mais ouais, un vrai cow-boy. Hein.
6: Et voilà, donc. J'ai voulu créer mon style, je l'ai créé et j'en suis hyper, hyper fier.
5: Ah ben c'est bien, en tout cas, au Wassum, on va dire.
6: Oui,
5: et donc, tu es mort au que la danse.
6: Que la danse, voilà. Donc, une dizaine d'années après, j'ai découvert une association à La Possession, donc j'ai commencé à danser.
5: C'est Madame Lebon.
6: Non, c'était pas Madame Lebon.
5: T'es un autre encore. Voilà. Okay.
7: Dans la même association dans laquelle moi j'ai commencé, en fait.
5: Oui. Okay.
7: C'est Un Temps pour Danser.
5: Voilà. Okay.
7: Avec donc, Monsieur Marianne. Qui existe toujours.
6: Oui, oui, oui. Oui.
5: D'accord,
6: donc, j'ai dansé avec Madame Lebon en tant que danseur, tout simplement.
5: D'accord.
6: Aujourd'hui, elle est ma présidente maintenant et animatrice. Donc, après, au bout de 2-3 mois, j'ai pu entraîner Madame, hein, mon épouse, dans la danse aussi. Et ben voilà, donc on a créé le style tous les deux aussi. J'ai réussi à habiller Madame au fur et à mesure. Hein.
5: Ah oui, c'est vrai qu'un monsieur nous va dire que moi, m'imagine plus un monsieur habillé en cow-boy, mais Madame en cow-boy d'être pas mauvais aussi.
6: Aussi, oui.
5: La différence,
6: oui,
5: c'est quoi? C'est pas en jean?
6: Maintenant, jean, à franges aussi, voilà, pas mal de tenues à franges.
5: Ouais.
6: Voilà, et on a un niveau maintenant assez, je dirais.
5: Élevé,
6: voilà.
5: Un bon niveau
6: élevé,
5: quoi.
6: Parce qu'on est les champions, enfin pas les champions, on est le vainqueur de... Il y avait un concours l'année dernière, en fait, au festival à la Plaine des Palmistes.
5: Ok.
6: Et Madame et moi, nous sommes les vainqueurs en titre plus belle tenue. De la Réunion.
5: Ouais. Ben bravo.
6: Voilà. Ben, merci.
5: Parce que pour entraîner une madame là-dedans, et c'est une passion que vous, Lana, mais pour entraîner là-dedans, il faut vraiment la race. Hein.
6: Oui, oui, oui. Donc là, depuis, ben, on vit notre passion pleinement et c'est super avec les danses ou le week-end, les sorties et les voyages et tout. Et puis toute une belle collection d'armes à la maison, de vêtements, de... Je dois avoir quelques 14 paires de Santiago. Voilà. Donc en python, en crapaud buff, en croco. Donc voilà.
5: Mais il pense que quand il arrive chez vous, c'est où on a le plus de chaussures que de madame de l'instant, non?
6: Je dirais ça, oui. Ouais, c'est vrai.
5: On va essayer de mettre un petit morceau de... Enfin, mais pense pas que c'est ça, mais bon, on va essayer. C'est le seul comme Nana. Est-ce que c'est une danse là-dessus?
7: Oui, bien sûr.
5: C'est vrai? Oui, bien sûr. Moi, t'es juste danse là-dessus en soirée quand tes films arrivent un peu d'un autre monde, mais bon.
7: Non. Ouais. Celle-là, c'est d'accord, vraiment la musique country que le public connaît.
5: Oui. D'accord, donc ça y danse dessus vraiment.
7: Oui, Rednex.
5: Comme par hasard, ouais, Rednex.
6: C'est vraiment le.
5: Ouais.
6: C'est le morceau fétiche, on va dire. C'est,
5: d'accord.
6: Ça soulève tout l'engouement, toute la foule.
5: Ah, ben, m'y pense bien. Mais ça, il fait quel type de morceau de country? T'as là aussi, t'as même beaucoup de types là.
6: Ah, polka.
7: Oui, je dirais. Alors, franchement, j'ai jamais réfléchi au style que ça pouvait avoir.
5: Donc, à vous, c'est plus
7: dans. Je dirais que c'est de la polka.
5: La polka.
7: Voilà.
5: D'accord. Mais quoi, la pousse exactement, Madame Lebois, à sorte de Oussoulé pour créer votre propre association?
7: Bien, en fait, pour moi, ça a été une révélation, la danse. Alors, avant d'arriver à la danse, il faut savoir que j'étais quelqu'un de très, très, très timide. Et le fait de danser dans cette association avec Monsieur Marianne, qui m'a poussée constamment en avant, en fait.
5: Ouais.
7: Il m'a poussée à l'animation, il m'a poussée vraiment à enseigner, même sans mon diplôme, avant de pouvoir passer mon diplôme. Ouais. Il a cru en moi, en fait, et il m'a pas mal poussée en avant.
5: D'accord.
7: Et donc, j'ai enseigné quelques années avec lui.
5: Ouais.
7: Et puis après, bon, suite à l'évolution de chacun, en fait, au bout de 15 ans, je dirais, dans cette association.
5: Ouais.
7: Donc, j'ai eu envie également de créer ma propre association.
5: Donc, voilà. On a voulu un petit peu concrétiser les efforts que tu viens de commencer.
7: Voilà,
5: on va dire.
7: C'est ça, tout à fait. Tout
5: d'accord.
7: À fait.
5: Ben après,
7: donc,
5: peut-être
7: il faut savoir que sur l'île, ouais, il y a énormément d'associations.
5: Ben, peut-être qu'il y a vu tes pédagogues, donc elle dit, oh, ben voilà.
7: C'est
5: ça. Peut-être un métier aussi, un métier d'origine où tu es pédagogue déjà. Enfin, je ne sais pas, sauf.
7: Non, je ne crois pas. J'étais vraiment très,
5: très timide.
7: Très timide. Et c'est vraiment,
6: pédagogue,
7: oui.
6: Je ne sais pas.
7: Ouais, pourquoi pas. Je ne parlais même pas à mes collègues, tellement j'étais timide. Et la danse a été vraiment quelque chose qui...
5: Bah oui, parce que la danse...
7: Qui a changé ma vie, en fait.
5: Ils dansent à deux, ça?
7: Oui. Il existe des danses en couple.
6: Bien sûr.
5: D'accord,
7: oui.
5: Ok.
7: Avec le two-step.
5: Le...
7: Il y a aussi la compétition en danse en couple, de country, etc. Toute catégorie. Oui.
5: D'accord, donc ici, en fait, tu m'as bien compris, n'a pas une compétition,
7: non.
5: C'est juste pour le loisir.
7: Voilà.
5: Et il y a beaucoup d'associations de country.
7: Oui, il y a beaucoup d'associations. En fait, la danse country a été amenée à La Réunion
5: il y a une quinzaine
7: d'années.
5: Ça pose la question, d'ailleurs.
7: Ouais. Voilà. Il y a une quinzaine d'années.
5: Ouais.
7: Donc, c'est Raymond et Thérèse de l'association CDA.
5: Ouais.
7: CDA, Country Dance Academy,
5: mm-hmm,
7: qui a amené la country à La Réunion. Ils sont basés à Saint-Joseph.
5: Donc, ça même, tu être dans le sud, ça. Parce
7: ça.
5: Que la première fois que moi, on me l'a vu, c'était dans le sud il y a quelques années déjà.
7: C'est ça. Ils sont.
5: Je dis que ça te donne un billon cowboy pour danser là. Et c'est ça, ouais. OK.
7: Voilà, donc ça a été les premiers initiateurs à La Réunion.
5: Ouais.
7: Ils ont créé des associations. Ils ont des petits groupes, enfin des gros groupes même, je dirais, sur toute l'île.
5: Ouais.
7: Et puis après, donc, au fur et à mesure, c'est vrai que les élèves se sont formés également et ont créé à leur tour des associations.
5: D'accord. Comment y appellent le monsieur et la dame qui l'a fait Nissa?
7: Raymond et Thérèse.
5: Thérèse, Raymond et Thérèse. Okay, parce
7: voilà,
5: que
7: bonjour à eux.
5: Ouais, bonjour. Et parce que moi, j'avais connu une dame qui donnait un gîte du côté de la...
7: Oui, Rita.
5: Oui, c'est ça. C'est ça.
7: Oui.
5: Elle est bien connue aussi du monde de la country.
7: Oui, bien sûr.
5: Très gentille, en tout cas en gîte, mais aussi de son gîte, il parle de la country.
7: C'est ça. Super gîte, d'ailleurs.
5: Ouais, nous passons un petit coucou à Rita. En tout cas, juste que nous saluions un petit peu les gens que la connecte Azote. Eric Seri qui regarde, Marie Laurette qui regarde Azote, Vanny Giovanni, David Benestroff, Marie Nadège, Prélès et Marie Rivière et Annie Rose Isézot, bonjour à vous.
7: Eh bien, bonjour à vous.
6: Bonjour,
5: voilà,
6: bonjour.
5: Donc ce matin avec Madame Lebon et notre cowboy, comme ça il dit cowboy, c'est
6: cowboy.
5: Ça cowboy, ouais. C'est vraiment un cowboy 974, hein, qui ouais, parle reste, un petit peu de la danse country et il appelle l'association les danseuses du Far West. Comment est venu ce nom-là d'ailleurs, Madame Lebon?
7: En fait, nous avons fait un voyage aux États-Unis.
5: Ah, quand même.
7: Un petit groupe, nous étions 8 à faire l'Ouest américain.
5: Ouais.
7: Nous a vraiment, vraiment plu. Et c'est au retour, en fait, de ce voyage que j'ai décidé de créer mon association.
5: Ah, comme quoi, hein.
7: Donc, tous ensemble, voilà, on a réfléchi au titre. Et puis, on voulait que le mot danseur apparaisse. Et puis, Far West, et voilà, c'est venu logiquement après.
5: M'avait bien trouvé la photo de sur notre page Facebook là, la photo avec des Santiago qui fait un
6: oui,
5: roux.
6: C'est
5: bien
6: oui,
7: ça,
6: oui.
7: C'est ça.
6: Oui.
5: D'accord. Zania qui est une autre personne aussi, mais elle est cachée parce que tu vois pas comment il appelle les
7: Geneviève.
5: Regarde, moi dans sous Geneviève, oui, il m'a trouvé la photo. C'est bien ça même. C'est le pied que nous voit Geneviève.
7: Non, il doit y avoir ses pieds, c'est tout. Où il y a tous les garçons. En fait, c'était les cowboys du club.
5: D'accord. Voilà. Quand ça a commencé, c'était à combien?
7: Notre association, disons une dizaine.
5: Une dizaine au début. Donc, c'est au moins 4 ans.
7: Oui, 4 ans, là.
5: 2015, alors. Oui. À peu près. Donc, tu étais à 10, 15.
7: Même moins, je pense qu'on était 8 en fait, au retour du.
5: Que la famille ou aux amis
7: Non, non, que des amis danseurs.
5: Que des amis danseurs. Voilà. D'accord. Et aujourd'hui?
7: Aujourd'hui, nous sommes 60.
5: Ah, quand même?
7: Ah, oui.
5: En 4 ans, il fait 4 fois 15, pas mal, hein?
7: Ça va, mais on est un petit club hein, par rapport à La Réunion, nous sommes un tout petit club.
5: Le plus gros club, combien d'années à peu près?
7: Vous connaissez? Raymond et Thérèse, je pense qu'ils sont.
5: Dans les centaines?
7: À plus que ça.
5: À plus que
7: 300,
5: ça.
7: Je pense.
5: Est-ce qu'il y en a une journée, par exemple? Bon, après. On va dire que ça va un peu loin, mais est-ce que vous connaissez Nana tous les ans Nana, on va dire, allez, on va prendre comme exemple hein, la messe des motards, oui. Entre guillemets. Est-ce que Nana un jour que tous les danseurs de country retrouvent Azot quelque part pour faire un country géant?
7: Alors malheureusement non, mais on est en train de mettre en place une cohésion entre toutes les associations.
5: D'accord.
7: Actuellement, chaque association organise son animation dans la ville, dans le quartier où il se trouve.
5: Ok.
7: Mais régulièrement, par exemple, Raymond et Thérèse sont à Saint-Paul tous les troisièmes samedis du mois, il me semble. Vous savez, sur le marché, le
5: festival. Oui, ma fille vient
7: ils sont
5: aussi,
7: là.
5: Oui.
7: Les danseurs du Far West, nous sommes sur la possession le premier samedi du mois.
5: Ouais.
7: Le premier samedi du mois, c'est ça. Il y a d'autres groupes comme ça qui ont des actions ponctuelles, régulières en fait, je dirais.
5: D'accord.
7: Après, chacun de nous, nous organisons des balles, des soirées.
5: Histoire de ramener des fonds pour l'association?
7: Non, c'est gratuit, c'est vraiment le plaisir de danser.
5: D'accord.
7: Donc voilà. Et puis, on invite toutes les associations à participer en fait. Donc, on fait des regroupements dans la rue,
5: ouais.
7: Gratuitement, des balles, etc. Et on se retrouve, toutes les associations, c'est libre, d'entrée, toutes les associations, tous les danseurs de Lille se regroupent. Parce qu'il faut savoir que chaque danse que nous dansons,
5: ouais.
7: Est bien chorégraphiée et ça se danse partout, pareil, dans le monde entier, exactement de la même manière.
5: Donc, est-ce qu'aux États-Unis, on l'a dansé?
7: Oui, alors, nous avons même dansé à
6: Las Vegas.
7: À Las Vegas.
6: On a fait le show.
5: Bah, t'es là aussi,
7: oui. Réunion.
6: Ah, ben tiens. Réunion 974.
5: Comme tu me connais,
6: moi. Réunion 974 à Las Vegas.
7: Voilà. Nous avons fait, voilà, sur Las Vegas, là, enfin sur
6: le street,
7: comme on dit. Donc, il y a évidemment des danseurs de country, et oui, nous avons dansé.
5: D'accord, donc vous étiez en accord et...
7: Voilà, les mêmes danses, on a retrouvé les mêmes danses que nous dansions à La Réunion, à Las Vegas.
5: Alors, m'y croire qu'aux États-Unis, si je ne dis pas de conneries, il y en a trois catégories de... Enfin, trois types de musique. Ils tournent bien. On a le hip-hop, la pop et la country. Parce qu'il y en a beaucoup de radio country.
7: Oui,
5: ouais. Donc, ça a dû peut-être entendre, mais en tout cas, c'est un affect que les ancrés là-bas, il fait partie des origines,
7: c'est
5: normal.
7: Ça, c'est ça.
5: Mais là-bas, oui, c'est ce que la met à moi, c'est qu'on a même des hit country. Les gars, ils sont bon, sur country, là, impressionnant.
7: Tout à fait, tout à fait.
5: Et que ça la marque Azot un petit peu là-bas aux États-Unis, justement. Par rapport à la country, dis bien.
7: Par rapport à la country.
5: Ouais.
7: Eh bien, c'est qu'il y a énormément de jeunes, en fait. À La Réunion, les danseurs sommes...
5: Âgés enfin,
7: je dirais pas âgés, fais attention.
5: Mais... Oula
7: Mais je dirais que c'est un peu moins jeune. Les jeunes, quand ils nous voient danser, pour eux, c'est de la danse pour les vieux, en fait. J'arrive pas, justement, à avoir des jeunes dans mon association.
5: D'accord.
7: Les deux petites jeunes filles là, que j'ai, c'est parce que c'est la famille. Ce sont ses nièces. Donc, ils ont un peu le virus.
5: La guérale te voilà, donne vraiment.
6: Et c'est pas fini.
7: C'est ça.
5: Aïe, aïe, aïe.
7: Mais on a du mal à amener les jeunes, en fait, à la country. Ouais. Alors qu'aux États-Unis.
5: Mais là, on peut garder la caméra, Jazot. eh ben voilà, Madame Lebon, il aimerait bien que les deux jeunes y essayent un peu la country.
7: Surtout que la country qu'on voit danser sur la route, en fait, ça ne correspond pas du tout à ce qu'on fait en compétition. En compétition, vous avez la valse du West Coast Swing qui ressemble un peu avec un swing un peu. Voilà. Ça n'a rien à voir avec ce qu'on danse. Enfin, si, je ne dirais pas qu'il n'y a rien à voir. Mais en fait, on ne voit pas tous les styles. Moi, j'aimerais beaucoup que les jeunes viennent chez moi. Les cours sont gratuits pour les jeunes.
5: Mm-hmm.
7: Donc, il ne faut pas hésiter à venir essayer et voir vraiment la différence de ce qu'on fait, ce qu'on peut faire en compétition.
5: D'accord.
7: Et faire ce qu'on fait vraiment en loisir.
6: C'est beaucoup plus loisir.
5: Ah ouais.
7: Voilà. Nous, à La Réunion, donc, les personnes sont un peu plus âgées. Ce sont beaucoup de femmes. 99% de femmes. Parce que justement, on n'a pas besoin de cavaliers parce que les messieurs à La Réunion ne dansent pas beaucoup. Donc
5: oula,
7: les femmes, je fais un appel aux
5: cow-boys.
7: Si vous voulez apprendre à danser, venez nous rejoindre.
5: Ouais.
7: On a besoin de cow-boys.
5: Ah ouais?
7: Voilà.
5: Et de jeunes aussi.
7: Et de jeunes.
5: Ouais.
7: Alors, je prends les enfants à partir de 7 ans, parce qu'il faut déjà connaître bien situer sa droite, sa gauche. Je marche pied droit, je marche pied gauche. Avant 7 ans, pour moi, c'est un peu compliqué.
5: Compliqué. Oui. Mais au moins, on dit, il va dire, à 7 ans, ouais, 7 voilà. ans, mais il est pas mal déjà, parce qu'à 7 ans, il y a une activité. Les cours, c'est quoi? C'est une fois par semaine?
7: C'est une fois par semaine,
5: c'est
7: pendant une heure. Alors, j'ai des cours à La Possession, un peu partout, dans les quartiers de La Possession.
5: Ouais.
7: Dodane, Daniel Narcisse, Nelson Mandela.
5: Non, mais là, on les va, voilà. Déjà, le jour. Est-ce qu'on a des jours bien précis, par exemple?
7: Oui, ben.
5: Est-ce qu'on rappelle?
7: Oui. Alors, j'ai des cours le lundi soir, le mardi soir, en fait, toute la semaine.
5: À partir de quelle heure?
7: Alors, le lundi, c'est 16h30 à Dodane. Le mardi, c'est à partir de 17h au restaurant Le Délice du Moulin Joli de La Possession.
5: Attends de reprendre. Ça, trop vite, toi. À Dodane ou ça? Dans le CAS?
7: À Dodane, dans le CAS, okay, à 16h30. Voilà. Là, j'ai un groupe d'une vingtaine de personnes.
5: Ah ouais?
7: C'est vraiment super. Elles sont vraiment très, très accro.
5: Et elles sont âgées?
7: Eh bien non.
5: Le cowboy, regarde, mais bizarrement comme il dit ça.
7: Là-haut,
5: des adultes,
7: fait,
5: voilà.
7: Il y a des adultes, ouais. Et nous avons aussi deux petites jeunes de 8 ans qui se débrouillent super bien.
5: Ah ouais, d'accord. Voilà, on va monter un coup de Dandy Warzat alors.
7: Eh bien avec plaisir. Avec
5: d'accord,
7: plaisir.
5: Donc Dodane lundi.
7: À 16h30.
5: À 16h30, mardi.
7: Le mardi, au restaurant Le Délice du Moulin Joli.
5: Oui.
7: Vous voyez, à côté du lycée.
5: Ok, à quelle heure?
7: À partir de 17h jusqu'à 20h30.
5: Trois jeux de temps?
7: Oui, allez. Sur des niveaux différents, parce que nous commençons dans le groupe débutant,
5: ouais.
7: Après nous avons les novices et ensuite les intermédiaires.
5: Il y a beaucoup de monde?
7: Sur le groupe du mardi, oui.
5: Ouais.
7: Oui, ça.
5: D'accord.
7: Je ne sais pas, 30
5: d'accord, même
7: personnes
5: de monde vient danser.
7: Passer.
5: Ah ouais?
7: Oui.
5: C'est bien, après. Donc nous passons à mercredi. Nous faisons toute la semaine, nous, là. Si ça t'y rapplique, ben. Maintenant, je fais toute la semaine, vous savez comment, l'association Les Danseurs du Far West donne des cours. Gratuit ou pas?
7: Non. Pas pour les adultes.
5: Bah voilà.
7: Alors, en fait, nous avons besoin de fonds quand même pour financer toutes les actions que nous faisons,
5: c'était
7: les
5: la prochaine
7: petits voyages,
5: question.
7: Etc.
5: Voilà.
7: Pour alors. Les enfants, c'est gratuit.
5: Okay.
7: C'est gratuit jusqu'à 17-18 ans. Allez, jusqu'à 18
5: ans.
7: Parce que de
5: toute
7: façon, oui, c'est les ados. En fait, mon but, c'est vraiment d'amener les jeunes un peu à la
5: conscience. Ah oui, ça c'est où tu as fait. On dirait, ça tient à cœur, ça.
7: Ça me tient beaucoup à cœur.
5: On a raison. Alors, donne-nous pour la journée de mercredi.
7: Donc, le mercredi, je suis au LCR, enfin, le centre social de Moulin Joli. À La Possession, donc,
5: ouais.
7: Le mercredi à 16h. Donc là, c'est un groupe, justement, de compétition. C'est là qu'on répète vraiment la technique et qu'on prépare la compétition.
5: D'accord, LCR Moulin Joli, c'est côté le...
7: Côté le McDonald's, par là.
5: Ouais, d'accord, ok. Après, donc là, donc c'est à quelle heure le mercredi?
7: À 16h.
5: À 16h.
7: À 16h. Et donc, d'accord. C'est là que j'attends les jeunes, en fait.
5: À cause.
7: Pour la compétition, là, on prépare vraiment la technique.
5: Le mercredi, c'est bien particulier.
7: Voilà, là, c'est un jour particulier,
5: d'accord.
7: C'est pas pour le loisir.
5: Ok, donc là, nous va faire le jour, nous fait l'heure, et aussi nous fait
7: le niveau.
5: Ok, donc mercredi, attention, hein, le mercredi, il est pas mal. Là.
7: C'est ça.
5: Oui. Le jeudi.
6: C'est pour les enfants aussi. Comme,
5: ouais.
6: Ils sont pas à école. Donc...
7: Voilà, le mercredi, effectivement, il n'y a pas,
5: okay.
7: Y a pas classe.
5: Ouais.
7: Donc, c'est pour ça que j'ai choisi le mercredi pour que les jeunes puissent venir.
5: Ok. Voilà. Et le jeudi?
7: Donc, le jeudi, je commence à 16h au gymnase Daniel Narcisse.
5: Ouais.
7: Donc là, on fait ce qu'on appelle de la line. De la line.
5: De la
7: en
5: line.
7: Fait, la country, comme je vous l'ai dit, il y a 8 styles.
5: Mm-hmm.
7: Donc, country and line. Voilà. Donc, la country, c'est plutôt sur la musique vraiment cow-boy.
5: Ok.
7: Et la line, c'est sur la musique, ça peut être sur toute variété de musique, oui. En fait. Ça pourrait être très bien sur une valse, un tango, même un Sega, pourquoi pas, ou un Maloya. Donc, c'est la danse en ligne. Alors, aligné, hein, ça ne veut pas dire en ligne, parce qu'on m'a posé la question. En ligne, on pensait qu'il fallait un ordinateur en ligne, vous voyez, sur Internet. Non, ce n'est pas la danse sur Internet. Je suis bien...
5: Non, bah, pas vraiment
7: oui,
5: cette question.
7: Oui, ça me revient régulièrement. Je ne comprends pas le principe de la danse en ligne. Pourquoi est-ce qu'on a besoin d'un ordinateur? Non.
5: C'est un rien, parce que justement, c'est pour... Enfin, un peu, nous va dire... La rencontre sociale.
7: C'est ça, c'est
5: donc
7: la rencontre
5: c'est rencontrer, c'est oublier la journée, c'est la journée de travail par exemple, c'est pour défouler un peu.
7: C'est ça, c'est bah, ça.
5: C'est
7: le
5: ça
7: but,
5: mais
7: c'est
5: en ligne devant l'ordinateur, laisse tomber.
7: C'est ça.
5: Bon.
7: C'est ça. Non.
5: Donc le jeudi.
7: Le jeudi, je commence donc à 16h.
5: Gymnase,
7: et là,
5: c'est
7: à Daniel Narcisse, où on fait de la line, donc
5: line.
7: La danse, sur toute variété de musique. Valse, tango, etc.
5: D'accord. Et donc.
7: Et la country, c'est plus de la musique western.
5: Ok. Ouais.
7: Voilà.
5: Et la line, il me un peu de mal parce que quand même, il y a où fait de la country, la line.
7: En fait, la country.
5: Comment ou adapte les deux en fait? Voilà, c'est ça.
7: La country, c'est on la danse en ligne aussi, mais sur de la danse, sur de la musique western, plus western américaine, je dirais, américaine. Et la danse en line, comme on dit, tout, si on dit line, tout simplement, c'est vraiment sur de la musique variée, pas de la musique cowboy.
5: Okay.
7: Voilà, ça peut être.
5: Pour commencer,
7: Andalouse,
5: par exemple,
7: les... par exemple, si vous connaissez Andalouse de Maître Gims.
5: Kenji Girac.
7: Kenji Girac.
5: Ça arrive. Oui.
7: Alors, voilà.
5: Oui.
7: Donc ça, pour nous, c'est de la line.
5: D'accord.
7: Et Rennex, c'est de la country, comme on pourrait le dire.
5: Ok. Voilà. Là, je comprends mieux. Ok. Mais pas mal, ça, déjà pour commencer, pour un petit peu.
7: Voilà. En fait, c'est plus doucement pour commencer. C'est très bien pour apprendre les pas de base, etc. C'est.
5: Donc là, on va dire que où visent les débutants là, ce jour-là, non?
7: Oui, mais qui aiment la musique, la musique variée. Mais on peut être débutant en country également. Donc Redneck, c'est une danse débutante, par exemple, vraiment débutante, premier pas de base. Là, on apprend vraiment les pas de base.
5: Redneck,
7: pour commencer,
5: le BPM, les hauts. Hein.
7: C'est ça, mais on commence tout doucement avec, okay, avec là, le comptage.
5: Non.
7: Non, ça se fait très bien.
5: Par contre, la country m'a vu, enfin là, mi os coupa haut, la country m'a vu que quand même les sportifs.
7: Ah ben oui, oui.
5: C'est un bon défouloir vraiment, enfin, comme je dis défouloir, mais ouais, c'est ça.
7: Ça se passe, on danse pendant...
5: Le cardio monte bien.
7: On est capable de danser pendant 3 à 4 heures. Hier soir, on a dansé de 18h à minuit.
5: Pardon?
7: Oui.
5: Comment il danse de 18h à minuit?
7: Il était là, bien sûr, en première ligne.
5: Dans les derniers,
6: oui. Les
5: derniers? Oui, mais cardio doit
7: être bon. On n'a pas eu le temps de manger, on a dansé.
5: C'est incroyable ça.
7: C'était vraiment cool.
5: Et il reste à nous la journée de vendredi.
7: Eh bien, le vendredi, c'est ma journée de repos quand même. Voilà.
5: Ah ouais? D'accord. Donc, et la participation pour les adultes, c'est combien?
7: Alors, c'est 20 euros par mois pour autant de cours qu'on veut dans mon association. Donc, 20 euros par mois.
5: OK.
7: Et en fonction du niveau, je ne vais pas choisir pour les personnes leur niveau. C'est-à-dire, quand tu arrives, je vais te dire, bah, tu es débutant, donc tu es dans ce groupe.
5: Mm-hmm.
7: Mais après, rien ne t'empêche de venir t'entraîner dans un groupe d'un niveau supérieur, histoire de voir un peu le niveau.
5: Bah oui,
7: voyez, on s'adapte, parce que plus on se tire vers le haut et plus on progresse.
5: Bah oui.
7: Donc moi, j'incite les personnes à venir et à essayer dans les autres groupes. Et bien souvent, il est débutant, mais il évolue très vite. Ceux qui changent de groupe et qui viennent essayer évoluent beaucoup plus vite que ceux qui restent.
5: Je pense qu'on doit conseiller les autres aussi de faire ça.
7: Bien sûr.
5: Parce que sinon, s'ils restent tout le temps débutants, ils arrêtent la même.
7: C'est ça. Donc, on est débutant pour apprendre les pas de base et puis il faut progresser. Et il faut savoir que plus les personnes participent aux animations en extérieur, plus ils progressent.
5: D'accord.
7: Parce que quand on est dans une salle, on a des repères bien précis. On est tourné là. Alors que quand on est en extérieur, on est obligé de réfléchir un petit peu plus et on progresse énormément.
5: D'accord. Et donc, Dama a compris du... Pardon, Cowboy?
6: L'animatrice, ça part aussi. Si on évolue très vite, si on danse très bien, c'est aussi...
5: Ah ouais, mais moi, que lui transmette son passion à tout le monde, en fait, c'est bien. Mmh. Son passion, il y a fait une association. Et aussi, il donne des cours maintenant. En plus, il est diplômé, donc...
7: C'est ça.
5: C'est bien.
7: C'est ça. Bah oui,
5: c'est le travail, ça?
7: Ah non.
5: D'accord.
7: Non, je travaille.
5: Vous aimeriez bien que c'est le travail?
7: Ah oui, bien sûr.
5: Vous aimeriez bien vivre de ça? Non, mais c'est une question.
7: Mais pour l'instant, c'est plutôt une passion.
5: D'accord.
7: Et puis, j'essaie de faire avancer la country à La Réunion. Je voudrais que ça ne reste pas que l'image du. Bon, c'est vrai que nous sommes habillés en cow-boy. Moi, mon association, elle est essentiellement basée sur la country, vraiment western, c'est ce qu'on aime. Mais il faut savoir qu'il n'y a pas que ça. Moi, j'aimerais qu'on évolue un peu plus vers ce qui se fait en métropole, un peu plus en compétition, vers la technique, etc. Que les gens n'aient pas constamment cette image du cow-boy et de la chemise, même si c'est ce que j'adore.
6: Ouais, c'est...
7: Il faut savoir que ça évolue beaucoup. Je suis...
5: Quand j'aimerais ça, mais regarde, allez, il y a billets, chemise...
7: Oui, tout à fait. C'est ce que je vous ai dit. C'est mon association, nous, on est vraiment très country. On aime.
5: Ouais.
7: Mais il faudrait que le public aussi découvre autre chose et qu'on évolue à La Réunion. Je suis la trésorière du comité régional de danse.

0: Kaza, Cozy aussi que nous salue. Et donc en ce moment, on nous parle de danse country avec les danseurs du Far West. C'est une association de la possession. Donc on va dire moins 20 euros par mois.
1: 20 euros par mois, c'est
0: donc,
1: ça.
0: Donc juste résumer un petit peu, c'est quoi c'est, les 20 euros par exemple, au moins que Naïmoun il dit, bah, il vient danser, mais c'est 20 euros, il peut servir. Enfin, le but des 20 euros, c'est quoi exactement? C'est d'avoir des cours ensuite. De faire vivre l'association.
1: Alors, c'est pour faire vivre l'association. Voilà. Et pour, en fait, on organise régulièrement des... Bah déjà, ça nous m'aide à financer pour les compétitions, faire partir les jeunes filles, parce qu'effectivement, nous, il n'y a pas de compétition, il n'y a pas de sélectif à La Réunion. Nous sommes obligés de partir sur la métropole. Donc, évidemment, ça coûte...
0: Il aimerait bien que l'année, justement, on dirait, non?
1: Oui, on aimerait
0: parler
1: beaucoup.
0: Au comité,
1: oui, on en parle de plus en plus, de former, justement, les animateurs à La Réunion pour qu'on devienne autonome.
0: Oui, voilà.
1: Qu'on ait des jurys, qu'on ait des scrutateurs, qu'on ait... Voilà, tout le staff nécessaire pour l'organisation d'une compétition.
0: Et en ce moment, ça la mode, vient, c'est l'empreinte carbone, donc il est vite allé aussi.
1: Exactement,
0: ouais,
1: exactement. Donc voilà, on organise également des sorties dans l'île, histoire de se retrouver, des sorties en bus. Et là, en septembre, on organise un voyage au Canada. On va aller sur un festival, le festival de Saint-Tite, avec une grande chorégraphe. Donc c'est l'un des plus grands festivals country. Donc danse, rodéo... spectacle, show, vraiment.
0: Rodéo.
1: Des rodéos à cheval.
0: Ah, pas mal, ça.
1: C'est vraiment super.
0: Donc, en fait, voilà, parce que t'es mon prochain question, mais comme d'habitude, on anticipe. Dangereux, Coulin. L'interview est Coulin. Et c'est bien, parce qu'en fait, on va dire, les semaines, donc, on a les 4 jours de cours.
1: Oui.
0: Donc, ça, c'est fait partie de l'association. Et aussi, de t'y faire des sorties. Ouais. Et aussi, de t'y programme par an. Combien de voyages? Un seul ou deux?
1: Il dépend. Un seul, parce que ça coûte cher.
0: Ça coûte cher.
1: Pour nous, à La Réunion, de bouger, ben, ça coûte cher tout de suite. Donc, on a fait les États-Unis. On a fait aussi... on est allé en métropole. Il y a des centres qui organisent des formations sur une semaine. Des séjours country en métropole, dans les hôtels. Voilà. Donc, on a fait... donc, à ce moment-là, les hôtels font venir des grands chorégraphes. Et sur une semaine, voilà, la danse country toute la semaine... sur place, les formations, les balles, etc. Oui,
0: les bénéfiques.
1: Super, vraiment. Ouais. Autant le plaisir et aussi la technique, l'apprentissage.
0: Ouais.
1: C'est vraiment quelque chose d'incroyable qu'on a passé avec des grands chorégraphes. Puis les avoir là pour nous pendant une semaine, bon, on était 200 quand même.
0: Mais de La Réunion.
1: De La Réunion, on était une petite dizaine.
0: Ah, voilà, pas mal quand même.
1: Oui.
0: Eh ben, il doit halluciner quand même quand il doit voir la réunion country. Hein?
1: Yes.
0: Non? Parce qu'aux États-Unis, là-bas, quand on dit, quand on monte avec le petit bout de l'autre côté
1: c'est
0: là-bas.
1: Ça. Mais ils ne connaissent pas. Aux États-Unis, ils ne connaissaient pas du tout la réunion.
0: Ah,
1: donc,
0: ouais,
1: alors, à chaque fois, on nous demandait d'où on venait. C'est où? C'est en Afrique? Non, ce n'est pas en Afrique, c'est une île, là. Et ils ne connaissaient pas du tout. Et vraiment, ils hallucinaient. Quoi. On danse country dans une petite île comme ça, oui.
0: Ben c'est ça.
1: Il y a des cow-boys.
2: Il en reste. Oui.
0: Ah, ben cow-boys comme ça croise. Oh là, ça gagne un coup de klaxon, nous. Et comment il fait? Est-ce que vous avez déjà participé, par exemple, à des comités d'entreprise? Vous avez déjà fait une démonstration, etc.?
1: Oui, nous sommes régulièrement sollicités pour
0: c'est
1: des
0: bien.
1: Démonstrations,
0: c'est
1: que ce soit pour les comités d'entreprise, pour les soirées privées, etc., pour les anniversaires, les journées à thème, etc.
0: Ouais.
1: D'ailleurs, on sera automise le 4 juillet. C'est un restaurant près de...
0: Dans le Nord?
1: À Saint-Denis, Sainte-Marie, pardon.
0: À Sainte-Marie.
1: À côté du cinéma.
0: Quel jour?
1: Le 4 juillet, c'est la fête nationale américaine.
0: Ah bah oui, 4 juillet, oui. Moi, on a connu le 4 juillet avec Indépendance Day, le film,
1: c'est
0: mais
1: ça.
0: Bon. C'est tout ce qu'on y connaît. Ouais. Voilà. Et donc, si... Comment il appelle ça? S'il faut contacter Azote, est-ce qu'on a un numéro de téléphone?
1: Oui, bien sûr. Donc, mon numéro, c'est le 06 92 34 32 57.
0: Ouais.
1: Vous pouvez également me contacter par mail, danseurdufarwest@gmail.com.
0: Tout simplement.
1: Tout simplement.
0: D'accord. Et nous salue Kizomba, Salsa, Laurent, Alida. Je ne connais pas
1: bon,
0: si tu connais.
1: Bonjour Laurent. Ah, si, on connaît bien.
0: Là-bas. Voilà. Ben, Bana aussi est passé ici d'ailleurs. Il a parlé à nous de la salsa et Kizomba. Donc, pas mal aussi. Bonjour les danseurs et danseuses de country des autres.
2: Danseurs, oui.
0: Ouais. Bana aussi, pareil. Elles ont la même passion de toutes. Hein.
1: C'est ça. On se connaît bien.
0: Tu connais bien?
1: Oui.
0: D'accord.
2: Souvent, à chaque manifestation, on est toujours ensemble.
1: On se rencontre sur les animations.
0: Ah ben en tout cas, on a bien ri comme on en passe ici. Hein. Alida et Laurent, oulala. Alors, hier, c'était la fête de la musique. Ça,
1: c'est ça. Eh bien, on était sur la possession.
0: Ouais.
1: Il y avait une grosse manifestation, enfin une grosse animation

0: autour de la musique.
1: D'accord.
0: Donc on avait un espace, on a réuni, je sais pas, une cinquantaine de danseurs là sur la place et on a dansé donc de 18h jusqu'à minuit.
1: Est-ce qu'il y a des gens l'ont essayé ?
0: Oui, le public a bien participé, c'était sympa, oui.
1: D'accord.
0: Oui.
1: Et où l'animatrice ?
0: Bien sûr.
1: N'a rien qu'un en fait, Nao ?
0: Dans mon association, oui. Malheureusement, il n'y a personne qui veut prendre le relais.
2: Ah non, c'est pas qu'on veut pas.
1: Non, mais grâce à Dieu, là, parce que c'est pas qu'on
2: veut pas prendre, on veut pas non plus affronter.
1: Il affronte pas là. Prends le relais, un petit peu, soulagé.
0: Alors, à vrai dire, dans l'association, il y a deux personnes qui me relaient un peu sur les débutants.
1: D'accord.
0: Qui vont passer leur diplôme normalement cette année si ça se met réellement en place.
1: Ok.
0: Donc, elles commencent à animer avec les débutants. Donc, le groupe du mardi à 19h30.
1: Okay.
0: Vous aurez Carole et Caroline.
1: Carole et
0: Caroline.
1: C'est une blague, ça.
0: Assistée de Catherine. Bonjour, Catherine.
1: Carole et Caroline. Oui. Ah ouais.
0: Les 3K.
1: Sérieux ?
0: Les 3K.
1: Ensuite ?
0: Donc, elles vont. Bon, c'est, pour l'instant, c'est trois personnes là, qui s'intéressent un peu à l'animation.
1: Okay.
0: Et qui prend un peu le relais de temps en temps sur les cours débutants.
1: D'accord. Quand tu fais des sorties comme ça, je sais pas, ça à plein de décaf ou un pique-nique par exemple. Des gens, ils essayent, ils dansent, ils mettent de la musique et ils dansent.
0: Bien sûr, on passe toujours pas inaperçu. Bah,
1: déjà,
0: avec la venue.
2: Sans la musique.
1: Déjà, comme à descendre l'escalier pour y récupérer les hommes, ils disent, bah, les pour c'est ça, donc ici.
0: C'est ça. Voilà, dès qu'on voit les tenues, les chapeaux.
1: Garde bien le cow-boy, tu vois, là, dans une caméra, là. Garde bien, il salue Azad, c'est le cow-boy. Donc, on va voir Ali la possession, ou habite la possession, mais il pense
2: aussi.
1: Mais voilà, donc, on va voir Ali, je vais comprendre tout de suite.
0: C'est ça.
1: Et donc il disait.
0: Donc oui, dès qu'on nous voit, effectivement, on nous demande pourquoi on est habillé comme ça. Donc on parle de la musique, on parle de la danse, et de suite on nous dit, ben vous pouvez faire une petite démo. Donc on est toujours partant. On est toujours partant.
1: Tu m'étonnes que vous êtes toujours partant.
0: Voilà.
1: Ouais, rien comme la passion comme ça, l'arrivée, la transmettre ça en association.
2: Oui,
0: c'est ça.
1: C'est rien, parce que tu es dans l'association, on quitte l'association pour rouvrir une association.
0: Voilà.
1: Est-ce que tu fais concurrence en tout?
0: Non, il n'y a pas de concurrence. Justement, il y a un partage, au contraire. Il y a un partage. On n'est pas concurrents du tout. On est tous les deux situés sur la possession.
1: Ouais.
0: Donc, quand il organise sa soirée.
1: Où ça va?
0: Au plateau festival, par exemple.
1: Mmh.
0: Donc, on les rejoint. On danse les mêmes danses, de toute façon. Donc, Et quand je fais des balles à la possession sur la place du marché, c'est eux qui viennent.
1: D'accord.
0: Et il y a vraiment une échange.
1: D'accord. Ouais. Pas mal du tout, ça. Et donc là, il manque vraiment que tout il fait des réunions de travail en dehors de l'association, enfin de Lille. Hein,
0: c'est ça, c'est en
1: il
0: cours.
1: Juste
0: c'est
1: ça.
0: En cours.
2: Ouais,
0: donc, actuellement, nous avons un nouveau président de section, enfin.
1: Il appelle ça un président de section.
0: Un vice-président de la country au comité régional de danse,
1: okay.
0: Jackie Carrère. Ouais. Donc, il a mis en place une petite équipe pour travailler justement avec pour unir ces associations et pour programmer une grosse animation tous ensemble.
1: D'accord.
0: Parce qu'en fait, il faut savoir qu'il y a quand même une grosse, je dirais pas concurrence, mais voyez, il y a les groupes de danse qui font essentiellement de la line, donc musique variée, etc., cha-cha, valse tango, etc. Et il y a les groupes de country comme nous. Et les danses ne sont pas les mêmes.
1: Oui.
0: Et du coup, là, on a un peu de mal à faire une soirée tout mélangée, en fait, avec les styles de danse. Là, pour l'instant, on a encore du mal à faire ça. Mais on est en cours à travailler sur un pot commun de danse, c'est-à-dire qu'on mettrait un certain nombre de danses sur une liste,
1: okay.
0: Et tous ces groupes apprendront les mêmes danses pour que quand on fait une grosse soirée, on ait au moins,
1: je dirais,
0: une vingtaine de danses qu'on est sûr de danser ce jour-là. Parce que pour actuellement, effectivement, dans l'Est, ils sont plus line.
1: Ah ouais?
0: Et nous, dans l'Ouest, il y a un peu plus de country. Voilà.
1: Ah ouais? D'accord, voilà. Donc les fenêtres définies comme ça alors.
0: Ouais, c'est un petit peu comme ça, mais bon.
1: Ouais, c'est un peu comme ça.
0: En fait, les danseurs du Far West.
1: Ouais, tu fais de la live, tu nous fais du country quoi.
0: Oh. Voilà, non, il n'y a pas de concurrence encore, mais c'est vrai s'il y a une association de line qui nous invite, ben, on va un peu plus regarder la liste de danse parce qu'on prévoit les listes de danse à l'avance. Donc on appelle ça la playlist de danse.
1: Ok.
0: Donc on regarde sur la liste s'il y a des danses qui nous intéressent.
1: Les bien carrés, hein, parce qu'on a une playlist de danse.
0: Oui.
1: Okay.
0: Oui, on fait des playlists de danse, donc on regarde. Mais c'est vrai que quand il y a de la line, nous, on est un peu coincés pour l'instant parce qu'il n'y a pas beaucoup de danse qu'on va danser. Et vice-versa, quand nous, on fait des soirées country, eh bien, la line, ils ont très peu de danse. Donc ça, au niveau du comité, on voudrait trouver une solution pour qu'on puisse faire un peu plus d'animation ensemble. Faire donc un pot commun régional, ça serait bien.
1: D'accord, et qui s'est travaillé là-dessus là,
0: Donc, il y a M. Jackie Carrère, qui est le vice-président de la country, et qui a créé autour de lui donc, un petit groupe de 6 personnes.
1: Un groupe de travail.
0: Un groupe de travail.
1: D'accord. Voilà. Donc, les en bonne voie, alors.
0: C'est en bonne voie.
1: D'accord. Donc, depuis 15 ans, on a quand même des choses évoluées. Hein.
0: Oui.
1: On a beaucoup d'associations à créer, des styles qui sont rentrés. Et là, il manque juste qu'il fait des compétitions ici.
0: Voilà. L'idéal, ça serait qu'on n'ait pas à débourser le billet d'avion pour aller se sélectionner pour les championnats de France.
1: C'est quand même un sacré budget. Hein.
0: C'est ça.
1: Parce que si ça va à 3 encore, mais si ça va à 10, imaginons on a 10, peut-être on a des... Est-ce qu'on en a d'autres associations? On a quelques-uns, il va devenir juge ou qui passe au-dessus, par exemple.
0: Dans mon association, malheureusement, pour l'instant, non.
1: Non, il y a juste des danseurs.
0: Voilà, pour l'instant, j'ai que des danseurs. Mais dans d'autres groupes, nous avons plusieurs personnes qui veulent se former, devenir juge, etc. Donc, on est vraiment sur la bonne voie.
1: D'accord, ok. Quel événement y arrive pour l'association Les Danses du Far West pour cette année? Nous, les milieux d'année, mais écoutez, il reste...
0: Pour nous, c'est la fin d'année. Là, c'est les vacances, là. En juin, ça y est, c'est les vacances.
1: Ah quoi, ils dansent plus jusqu'à la fin de l'année?
0: Voilà, juillet-août, on ne danse pas. Très peu.
1: Il y a pas de l'année, cours. Mois d'année. Oui, ah ok.
0: Très peu de cours. Les cours vont reprendre mi-août. La saison reprend, voilà, début septembre.
1: D'accord. Mi-août, mais mi-août, est-ce qu'on a un gros événement, à part le voyage, bien sûr, mais...
0: Voilà, pour les danseurs du Far West, donc non, il y a la reprise des cours de compétition, pour nous, c'est important. Okay. Il y a le voyage, effectivement.
1: Ok.
0: Mais après, il y a des animations dans les autres associations. Normalement, il devrait y avoir un grand festival à la Plaine des Palmis et également à Saint-Joseph. Un festival, quand tu veux.
1: Ici, à Paris, ici, alors.
0: Ben, pour l'instant, malheureusement, il n'y a pas
1: les
0: beaucoup
1: mairies,
0: de groupes.
1: Les mairies, il n'y aide pas ou...
0: Eh bien, au niveau du port, c'est vrai que moi, en fait, je donne des cours aux seniors du port. Okay. Donc, à la maison des associations du port, nous avons encore aux adultes. Donc, tous les mercredis, je suis avec les seniors au port. Et il y a un bon groupe là, à qui ça plaît beaucoup.
1: Ouais.
0: Mais c'est vrai qu'il n'y a pas d'association. Sinon, moi, je suis intervenante au niveau de la mairie. Mais il n'y a pas d'association, je pense, sur le port.
1: Saint-Paul,
0: oui.
1: D'accord.
0: Oui. Saint-Paul, il y a plusieurs groupes.
1: Ok, et donc là il manque un peu ça quoi.
0: Voilà, c'est ça.
1: Ouais, parce que c'est vrai que sur l'Ouest, on n'a pas encore vu de. Enfin, la possession du moins, ou même le pont. Après, on a juste Saint-Paul qui danse sur le front de mer, mais gros, comme les gros trucs qu'il fait à Saint-Joseph ou la Plaine du Palmis, ici, il ne fait pas du tout en fait.
0: Pas de festival, de festival encore parce que je pense. Enfin, moi, mon association est un peu jeune, je pense, pour organiser un aussi grand festival. Moi, le rêve, ça serait vraiment justement quand toutes les associations s'entendront pour faire un grand festival. Ça, c'est.
1: Déjà, peut-être les associations de l'Ouest, par exemple.
0: C'est ça. Les deux festivals qui ont déjà eu lieu, donc à La Plaine l'année dernière et à Saint-Joseph l'année dernière, ça a été des grands succès. Parce que là, à ce moment-là, il y a un chorégraphe qui vient, il y a. Un orchestre qui vient. Donc, pour nous, les
1: festivals... Orchestre de country?
0: Oui, il y a eu un groupe qui vient. Oui. À Saint-Joseph, Et du coup, on organise les concours de tenues, les balles, etc.
1: Sur une journée?
0: Sur le week-end.
1: Sur le week-end? Il doit avoir de quoi faire. Parce qu'à chaque fois qu'on a ce festival, parce que je me rappelle, on avait vu une vidéo sur Saint-Pierre, et c'est Saint-Pierre, mais crois-moi, mais est-ce que c'était un festival? Mais crois-moi pas, parce que du moins Saint-Joseph est plein de palmistes.
0: C'était Saint-Joseph.
1: Et quand il est passé dans les médias, il avait quand même de monde. Hein.
0: Ah oui, oui,
1: oui. Il était quand même plein, et c'est là que, du coup, ils étaient dans la salle en réunion.
0: C'est ça. Ouais. Il y a énormément de danseurs sur l'île, oui.
1: Des types de danse, par exemple, là, nous voit Laurent et Alida, par exemple, qui sont bas salsa, Azot la country, il y en a beaucoup quand même qui la rentrent ici et qu'elle a du succès.
0: Bien sûr,
1: parce qu'en fait, c'est un moment d'échange, un moment de, comment dire, de convivialité. Et puis après, il fait des amis autour d'une passion qui est la country.
0: C'est ça.
1: Depuis ce matin, depuis 45 minutes exactement, on reçoit l'association Les Danseuses du Far West, représentée par Madame Lebon, Françoise, par notre cowboy qui appelle, mais rappelle plus son prénom d'ailleurs d'un coup.
2: René Claude,
1: ouais, il est tellement grand qu'il est impressionnant ce gars.
2: Il
1: manque aux étoiles, hein. Il manque aux étoiles. Et puis Geneviève, c'est ça? Geneviève qui est la cachette, il ne passe pas devant la caméra. Ouais.
2: La championne en titre.
1: La championne en titre 2.
2: Plus belle tenue. Là.
1: C'est plus belle tenue.
0: La plus belle cougar.
1: Ah, c'est où te conjoint?
0: Oui.
1: Mais ça ne dit pas, tu arrives là encore en catimini, dis pas, donc d'accord. Mais il comprend mieux. Ben c'est bien ça, il est bizarre les billets comme ça par contre, hein, mais comprends pas, on aurait
0: en
1: dû.
0: En fait, on venait à la radio, on pensait pas à être filmé.
1: Ouais, mais bon, aujourd'hui, on va dire, pour avoir un bon visuel, pour que l'association, on va dire, les bien mis en avant, ben, il fait un visuel en même temps. Donc voilà. Ben, la prochaine fois, on va revenir. De toute façon, on connaît aussi Lesté. Hein.
0: Eh oui.
1: Eh oui, en plus, on a le contact. Donc,
0: on reviendra avec plaisir.
1: Ah oui, peut-être nous va déplacer à nous aussi, qui sait. Ah.
0: Eh oui.
1: Eh ouais. Donc,
0: je vous attends là sur.
1: Bien, ouais. Ouais, sur un cours, par exemple.
2: Oui, pourquoi pas.
1: Enfin, même dans ce moment, par contre. Hein.
0: Ah ben si, ça sera l'occasion. Ah. Je cherche des cow-boys. J'ai besoin de cow-boys.
1: Ouais, moi, habillé en jean comme lien avec un chapeau, etc.
0: Tout à fait.
1: Ah oui, ouf.
0: Je suis sûre que ça vous irait très bien. Mais il faut savoir qu'on ne porte pas forcément. On n'est pas obligé de porter le chapeau et la. Voilà, la tenue.
1: D'accord, ok.
0: Voilà, donc la tenue est libre.
1: Ok, alors, ok. Bon, ben, pour le mot de la fin, je voudrais juste qu'on rappelle les jours où il peut entraîner, enfin, s'inscrire, avoir des cours, la date, enfin, les jours surtout, l'heure, l'endroit. Donc, Milassao.
0: Alors, donc là, comme je vous disais tout à l'heure, les vacances arrivent. Donc, ouais. Juin, c'est fini. Ouais. Les salles sont fermées sur la procession. Juillet également, c'est... Je vais peut-être maintenir un cours au restaurant Le Délice du Moulin Joli.
1: Okay.
0: Un cours tout niveau, histoire de réviser là, pendant les vacances.
1: Okay.
0: Ensuite, on va reprendre vers le 16 août,
1: okay.
0: À l'ouverture des salles sur la procession. Mm-hmm. Donc, le lundi, je suis au CAS de Dodane à 16h30. Donc là, c'est tout niveau, tout le monde, nous sommes tous ensemble et on fait un cours d'une heure.
1: Oui.
0: Ensuite, le mardi, au restaurant Le Délice du Moulin Joli, à partir de 17h jusqu'à 20h.
1: Ok.
0: Le mercredi, donc, au centre social culturel de Moulin Joli, près du McDonald's, à 16h.
1: Okay.
0: Donc là, c'est pareil, ça sera tout niveau parce que j'ai des jeunes en compétition, mais je cherche des adultes. Donc aussi pour la compétition, jeunes, adultes, tout le monde. C'est
1: jeunes adultes.
0: Voilà, ou des jeunes adultes.
1: Voilà.
0: Donc ça, c'est vraiment pour se former un peu plus à la technique. Après le jeudi, je suis à Daniel Narcisse à partir de 16h jusqu'à 18h. Et ensuite au restaurant Le Délice du Moulin Joli à 18h30.
1: Ok.
0: Donc deux espaces pour des niveaux différents. Et le vendredi, nous n'avons rien. Le samedi, nous faisons des révisions à 8h le matin, donc il faut se lever tôt.
1: Ça, on l'a pas dit, ça, là. Vous
0: le samedi
1: toute la
0: matin,
1: semaine,
0: ouais. Oui. Le samedi matin, on se lève encore pour le plaisir. De 8h à 9h30, on s'entraîne à Nelson Mandela, à la Possession.
1: C'est un gymnase, hein?
0: Non, c'est un centre social.
1: Oui, d'accord. Ok, en montant en Saint-Laurent, c'est ça?
0: C'est ça.
1: Ok, à gauche.
0: Voilà.
1: Ok.
0: Donc la reprise des cours, donc vers le 16 août.
1: 16 août, ouais.
0: Donc mon numéro de téléphone, 06 92 34 32 57.
1: D'accord.
0: Et par mail, danseurdufarouest@gmail.com. Sinon, je suis sur Facebook.
1: Voilà, ça aussi.
0: C'est ça, les danseurs du Far West.
1: Et donc la photo, c'est un tas Santiago qui fait un rond.
0: C'est ça.
1: Hein, pas mal celle-là.
0: C'est ça.
1: Et la cotisation est de
0: 20 euros par mois.
1: Voilà, pour avoir des cours.
0: Il faut également, en début d'année, nous avons la licence de danse à 19 euros pour être affilié à la Fédération Française de Danse.
1: D'accord.
0: Donc cette licence couvre l'adhésion, évidemment, mais aussi une assurance.
1: En cas s'il y a rien à faire.
0: En cas de souci sur le cours de danse.
1: Ah, bah, c'est bien ça. Bah, il est bien sérieux quand même.
0: Et oui.
1: C'est pas une association, on va dire, donne vide.
0: C'est
1: pas l'association donne vide, mais on va dire, voilà. Donc les cadrés.
0: C'est cadré, voilà. Tout à fait.
1: Bah, il voit la même, quand on cause, il voit les cadrés tout de suite. Mais sur les cow-boys, il faut arriver comme ça. Non, pas la peine d'y aller, ça. Il arrive directement. Lui.
2: Ah, comme vous voyez, les naturels.
1: Les naturels.
2: C'est tous les jours, là, ouais.
1: C'est vrai.
0: Voilà.
1: Ah, bon, en tout cas,
0: c'est l'emblème.
1: C'est l'emblème.
0: C'est l'emblème.
1: Nios, pas dit mascotte, parce que vu le gabarit, Miguel n'est pas dit
0: ça. Notre grosse mascotte, alors.
1: J'aime bien les rires. T'arrêtes pas de le dire, ça dit, vous l'avez vu,
0: mais elle rit, mais elle est pareille. Elle est vraiment. Quand elle sort,
1: ça,
0: quand elle danse,
1: ça.
0: Elle est vraiment habillée également.
2: Elle
0: voilà,
2: vraiment,
0: moi, je suis un peu plus soft, mais. Eux, ils sont vraiment, c'est vraiment leur passion. Donc
1: comment ça, vous l'avez un peu plus soft?
0: Ben, je veux dire.
1: Vous n'avez chapeau, levez le chapeau.
0: J'ai mon chapeau.
1: Montez un coup de chapeau. Hein. Montez la caméra, le chapeau. Ah, dis que lui monte à le chapeau et nous salue.
0: Voilà, le chapeau.
1: Voilà, nous salue Shin Shin qui vient d'arriver, Vivi Tilen aussi. Donc, bienvenue à Zatin. Et
0: bon
1: puis, c'est la fin de l'interview. Nous, on va dire depuis quand même 51 minutes. Ça l'avait rendez-vous, mais peut-être les morts, je ne sais pas.
0: Et.
1: Ici, quand c'est un tas, ici, hein, donc c'est une association de la possession représentée par Madame Lebon, Françoise, qui est présidente et animatrice et qui donne les cours. Voilà, quand tu es animatrice, c'est ça, il donne
0: les
1: cours.
0: Oui, je donne les cours.
1: Il donne les cours. Et puis, bah, Wanim aussi, enfin, l'ami revient, mais Wanim, enfin, les soirées, les.
0: Voilà, je fais l'animation sur les démos, etc. Alors, j'ai mon micro, je fais des initiations, etc.
1: D'accord, donc il appelle. Alors, les présidentes, animatrices, et l'autre, bah, quand il donne des cours, comment il appelle ça? Professeur.
0: Professeur. Voilà.
1: D'accord, diplômé en plus.
0: Diplômé.
1: Ouais.
0: De la Fédération Française de Danse.
1: D'accord, René Claude, il est juste danseur.
2: Juste danseur.
1: Pas mascotte, mais... danseur.
2: Non, pas.
0: Mais il a des envies de compétition, là. Avoir vu pour la première fois les jeunes danser. Là, il se dit pourquoi pas. Pourquoi
1: d'accord,
0: pas.
1: Ok. Est-ce que le fait des vidéos des nièces que tu danses là, en compétition?
0: Oui, bien
1: il
0: sûr.
1: Il peut voir ça sur la page Facebook?
0: Alors, ça sera mis en ligne très bientôt.
1: D'accord.
0: C'est pas encore en ligne.
1: Attends pas trop, hein. Parce que là où la passe là, de moins, ça elle est sur ta page, donc. T'attends pas trop.
0: Non, ça sera rapidement mis en ligne.
1: Ah bon, la vie, la gamme de chapeau. La game de chapeau, t'as tout bataille avant l'antenne. Mais si elle arrive là avec le chapeau, elle dit comment je vais mettre le casque, comment je vais mettre le casque. Là, la game, d'un coup, elle va mettre le chapeau, la game, ben, il a fait comme le cowboy à côté. Mais bon, il faut déjà être concentré parce que était cause bien de l'association. Et puis, ben, il voit que dans la passion des yeux, en tout cas, donc la country, moi, me découvre aussi, hein, enfin, de toute à l'antenne, là, nous découvre. Et puis, ben, c'est une danse que, quand même, comme il dit, les physiques. Hein, moi, ma vue, c'était physique. Ce que m'a retenu, c'est ça. Et là, ce que vous veut passer comme message, en tout cas, ce que m'a compris ce matin, c'est. La country, c'est pas que le jean, la veste, enfin le t-shirt, la chemise jean, le chapeau, c'est vraiment un esprit. Ah oui, c'est l'esprit, c'est.
0: C'est vraiment un esprit, et c'est surtout pour tout le monde. Tout le monde peut apprendre à danser demain la country, quoi.
1: Ouais.
0: Donc, tout le monde peut y venir. N'hésitez pas à venir essayer, passer le cap. Il ne faut pas se dire je vais jamais y arriver, je vais jamais retenir tout ça, etc. Parce que les chorégraphies, effectivement, il faut les apprendre par cœur. Mais ça vient vite, ça vient vite.
1: Ouais, ben là, nous n'avons
0: encore. Une fois les pas de base acquis, c'est parti.
1: Justement, on se pose une question, vu que là, nous n'avons encore un peu le temps. Mais par exemple, sur une chorégraphie, il dure à peu près combien de temps? Est-ce que le plus grand, il s'en va sur 10 minutes? Je ne crois pas. Mais il dépend de la chanson
0: oui,
1: ou.
0: Oui, c'est en fait.
1: De la chanson? Tu fais une chorégraphie, c'est une chanson?
0: Voilà, c'est enfin, la chanson.
1: Comme toutes, mais il me dire, est-ce que. Il y a des chansons de 5 minutes, 6 minutes, à
0: non,
1: country,
0: alors
1: les spéciales.
0: Non, on ne compte pas en minutes de danse,
1: ouais.
0: C'est en nombre de pas de danse. Ah. Donc en fait, on apprend une chorégraphie qui commence à 16 temps, par exemple. 16 temps, elle fait 16 temps. On va la faire dans un sens, on va se retourner un quart de tour, on va la faire les 16 pas dans l'autre sens, etc. Et en fait, on appelle ça des murs, on tourne, mais ce sont des pas répétitifs. Donc une danse peut faire 16 temps, 32 temps, 90 temps, en fonction de la difficulté de la danse.
1: Okay.
0: Donc, les débutants commencent avec des chorégraphies de 16 comptes, de 32 comptes. Voilà, 16, 32, là, ce sont des chorégraphies de débutants.
1: Attends. Là, on parle en mode de temps, là, on va finir arriver en compte.
0: Alors, je dis compte, mais c'est de pas, le nombre de pas, en fait.
1: OK. Donc, il faut qu'on y danse, il faut lui faire 16 pas.
0: 16 pas. Donc, on va compter 1, 2, 3, 4, 5, 6, 7, 8. Ça, c'est le premier bloc, la première section. Et ensuite, encore une fois 8, et ça fera une danse. Donc, et ces 16 pas vont être répétés constamment tout au long de la musique.
1: J'ai envie de dire, vous lève un instant devant la caméra, danse, mais comme nous l'est la radio. De moi, n'y comprendra pas, mais.
2: Tu essayes pour mieux comprendre.
1: Ben oui, parce que.
0: On apprend les danses 8 pas par 8 pas.
1: Donc, 8 pas, ouais, 8 pas. Voilà, donc, est-ce que obligatoirement, quand on fait 8 pas, quand on arrive à 8 pas, est-ce que par exemple, on saute et on tourne de.
0: Non, ça, on ne tourne pas forcément, on peut rester.
1: Voilà,
0: là.
1: C'est ça. Voilà. Okay.
0: Non, on ne tourne pas forcément au bout de 16 temps. Non. Je sais pas comment trop expliquer.
1: Non, mais après, on va dire que c'était. Parce qu'en fait, moi, maintenant, en tête, là, je sais pas pourquoi il arrive dans la tête comme ça, mais du Madison, en fait, toi.
0: Oui, voilà, c'est de la danse en ligne, c'est ça.
1: C'est ça, et après, quand il arrive, c'est
0: on tourne.
1: Voilà. Donc, où les pompiers.
0: Là, c'est du 32 temps. Il y a 32 pas, si on compte, il y a 32 pas qui vont se répéter constamment sur les mêmes danses.
1: Donc, c'est 4 fois 8 alors.
0: Voilà, c'est ça. 4 fois 8 ans.
1: Ok.
0: Voilà.
1: 4 fois 8 ans, donc il fait une première danse. Et après, là, on peut soit tourner. Non plus.
0: Au milieu des.
1: Il chante de gestes.
0: Au milieu des 16 temps, on a peut-être déjà tourné.
1: Ah.
0: Mais la chorégraphie fait 16, 32,
1: ouais.
0: 4 fois 8.
1: Ouais.
0: Et ensuite, ces 32 pas, on va les répéter à chaque fois. Mais on a peut-être tourné.
1: Oui, il m'a compris. On a peut-être tourné. Mais les gestes, est-ce qu'ils changent au bout de 8 ans?
0: Ça peut changer, oui.
1: Là, nous pouvons dans le mathématique, on parle pas iral, la règle, les KL, les racines, calculatrice, tout ça. Si continue
2: pas. Le bureau,
1: là, un peu petit. Ouais, c'est plus grand, t'es déjà dans vraiment, là. Mais bon, on va y filmer quand même un jour.
0: Le Madison, par exemple, vous commencez à aller 4 pas sur le côté, vous jetez la jambe. D'accord?
1: Voilà, c'est ça.
0: Ensuite, on recule, on pointe, on tourne.
1: OK.
0: D'accord? Après, on va à droite, on va à gauche. Là, ça veut dire qu'on a fait les 32 temps.
1: OK.
0: Et ensuite, on recommence encore une fois les 32 temps.
1: Et comment tu danses ça, toi?
0: Exactement comme vous.
1: Ah ouais, comme moi, mais je ne danse pas à country, moi, mais à où ?
0: Non, mais le Madison, on le danse exactement pareil.
1: D'accord, ok. Donc en fait, les pas obligés qu'ils changent de geste ou qu'ils tournent.
0: Non.
1: Voilà. Non. Parce que moi, maintenant, en tête, que pas beaucoup, ils jettent la jambe, moi, quand ils jettent les pas. Et après, c'est un moment, il tourne à gauche ou à droite, ou après, il tape dans la main aussi.
0: C'est ça,
1: il
0: croit, on tourne, voilà, il y a des variantes. Il y a des variantes, oui.
1: Ok. En tout cas, moi, ma vue, le seul effet que ma vue de la country, c'est quand de toutes danses ensemble, qu'elle est alignée, toutes n'ont le même geste.
0: C'est ça.
1: Ah, c'est valable, ça parle.
0: Quand on est aligné.
1: Ouais, ouais, voilà. Super. En plus, quand il est aligné, à ce moment, il tape dans la main. C'est ce que m'a retenu un petit peu. Donc,
0: c'est ça, c'est très chorégraphié, très ordonné. Donc,
1: ah oui, ouais. Et toutes avaient un chapeau. Toutes. Cowboy, le jour revient, on ramène un chapeau, moi. Parce qu'on doit avoir un paquet. Si vous n'êtes pas Santiago.
2: Chapeau, ouais, non, une dizaine, noir, blanc, marron.
1: Et on doit avoir un, comment on appelle ça, un dressing impressionnant.
2: Ouais, ouais, ouais. Après,
1: madame, monsieur, on a un dressing, là, point, on ne pense pas.
2: Selon, comme ça, là, hein, selon la tenue, après, selon la tenue. Les bottes, pareil, noir, marron, ceinture, pareil, tu dois avoir 7-8 ceintures.
1: D'accord.
2: Environ, et puis 10-15 boucles, pareil. Donc, selon l'événement, selon l'humeur, selon.
1: On ne travaille pas dans un bureau.
2: Non.
1: Heureusement, parce que banane aurait droit ou te. Il manque aucune étoile. Hein.
2: Donc, c'est. Ben là,
0: mais
2: j'ai
0: il
2: pas
0: l'a d'habitude. Il l'a d'habitude, l'étoile.
1: L'étoile du shérif. Bon, ben. Alors, où si on a un petit message pour passer, monsieur le cowboy, ça vous peut dire
2: tout le monde, vous avez vu déjà l'exemple souvent hein, quand on est en sortie,
1: mm-hmm.
2: quand on est en danse, donc pareil, n'hésitez pas, hein, autant que les cowboys, les jeunes, venez vous amuser. Ouais,
1: parce qu'il faut dire que c'était la passion et que vous la rentrez.
2: Oui, voilà, ouais, c'est la passion et après ça coûte pas énormément. Et moi, je m'habille, je m'investis
1: oui.
2: parce que voilà, c'est ma passion aussi en même temps.
1: Ok.
2: Mais sinon, voilà, c'est des chaussures, vous vous habillez normalement et puis vous pouvez danser, vous pouvez, pareil, vous pouvez être des amis et voilà. Vous changez les idées,
1: c'est vrai, au
2: bureau, donc une fois quitté son travail, c'est génial de retrouver sa famille, cowboy, là vraiment, on lâche tout ça. Et,
1: c'est bien.
2: Et on reprend du punch et on se donne encore. Et, voilà.
1: D'accord.
0: Donc, c'est une bonne façon de faire du sport et
1: ouais, mais c'est ça.
2: Voilà, n'hésitez pas, venez
0: danser.
2: Aussi,
0: on
2: n'est pas très nombreux, on n'a pas beaucoup de cowboys et
1: faut pas avoir la honte, quoi.
2: Oui, voilà aussi.
1: Non, non mais ouais, la preuve on est. Hein. Elle était timide, elle a dit oh, il est parti et bah, aujourd'hui présidente d'association, professeur, animatrice.
2: Voilà.
1: Ça fait beaucoup là d'un coup, hein. Mais bon.
0: C'est vrai.
1: Et plus encore trésorier, c'est ça.
0: Trésorier du comité régional.
1: Ah, alors voilà, comme quoi la passion l'a emporté. Hein. Bon, mais merci beaucoup.
0: Merci à toi de nous avoir invité.
1: De rien. Donc, c'était l'association Les Danses du Far West. Tu fais un petit coucou à la caméra, dis au revoir.
0: Et à
1: bientôt. Bon retour à Zot. Et puis, merci d'être passé.

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1: Bonjour à tous. Aujourd'hui, gros plan sur Karen Mulder. Karen Mulder voit le jour en 1970 aux Pays-Bas. Elle grandit avec sa petite sœur aux côtés d'une maman secrétaire et d'un papa inspecteur des impôts. Adolescente, elle finit deuxième au concours élite, ce qui lui permet de débuter sa carrière de mannequin. Rapidement, le top modèle défile pour les plus grandes marques Valentino, Saint Laurent, Versace ou bien encore Armani. Elle fait également les couvertures de nombreux magazines au cours de sa carrière et enchaîne les campagnes publicitaires. En 2001, lors d'une interview dans l'émission « Tout le monde en parle », de Thierry Ardisson. Elle affirme avoir été violée par plusieurs personnes. La production décide de ne pas diffuser l'interview. Peu après, sa famille la conduit dans un hôpital psychiatrique où elle va rester plusieurs mois. Moins d'un an après, elle fait une tentative de suicide et est sauvée par son ex-compagnon Jean-Yves Le Fur. Côté cœur, elle épouse le photographe René Beaune en 1988 et divorce en 1993. Plus tard, elle rencontre Jean-Yves Le Fur, homme d'affaires. Ils se séparent en 1997. Le 30 octobre 2006, elle met au monde sa fille Anna, dont le papa est un réalisateur de clips prénommé Martin. On se retrouve très vite avec d'autres infos.
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1: Bienvenue à tous, vous êtes dans Musique et Crème Dance, 15h-16h, tous les mercredis. On va commencer tout de suite avec le rappeur américain DaBaby et le DJ français David Guetta.

Les courses hippiques, cet après-midi, nous allons prendre la direction de l'hippodrome de Strasbourg en ce mercredi 27 mai 2026. Réunion 1, quatrième course. Elle se fera à partir de 13h55, heure métropolitaine, soit 15h55, heure locale Réunion. C'est une épreuve de plat handicap, course réservée pour des chevaux de 4 ans. La corde est à droite. Ils seront donc 16 partant au départ sur une distance de 3000 mètres dans le prix de la musique. Voici le pronostic du Club Horse, Club des Chevaux. 2, 10, 4, 12, 8, 6, 5, 3, 2, 10, 4, 12, 8, 6, 5, 3. Bonne chance à tous. Voici l'italienne Anima et la rappeuse thaïlandaise Lisa.

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Eh bien, il ne me reste plus qu'à vous souhaiter de passer une bonne journée, mesdames et messieurs, aussi une agréable soirée. Et on ne vous a pas oublié, bien sûr, un joyeux anniversaire à tous.

Et n'oubliez surtout pas ce soir de valider et de faire votre ticket. Il y aura donc une cagnotte de 3 millions d'euros à gagner ce soir au loto. Bonne chance à tous. Et avant de se séparer, je vais souhaiter une bonne journée à mes amis Jean-Claude et Moana. Merci d'écouter Néo FM. Au revoir.

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3: Eh oui, comme chaque samedi, je t'y connais. Le rendez-vous, c'est ici. Soit nous accueille à l'association, soit nous accueille à l'artiste, ou même un groupe. Et aujourd'hui, il tombe bien. Donc, les trois messieurs en face de moi, c'est un petit groupe, comme dit un petit groupe, entre guillemets, entre guillemets. C'est un groupe. Oui, bonjour, bien. Messieurs.
4: Bonjour.
3: Bonjour.
5: Bonjour.
3: Bonjour. Ah, il y a Gio, milieu, il est puni. Donc, il reste là. Bon, eh ben, le groupe, comment il appelle?
5: Alors, c'est le groupe Kaveli. Nous, c'est un groupe Maloya.
3: Ouais.
5: Donc, Maloya mélangé, on appelle ça Maloya à cordes.
3: Ben justement, il tombe bien. Première question, Maloya à cordes. Pourquoi il appelle ça Maloya à cordes?
5: Ben, en fait, les parties d'un délire. Ouais, un gros délire, franchement. Non, il faut dire comment il est. Hein. À la base, un challenge, un délire. Un délire, il est bien. Et puis, nous voulions changer un peu, essayer de mélanger avec quelque chose que je n'avais pas l'habitude de voir. Donc, on a parti sur de la musique locale.
3: Ouais.
5: En mélangeant avec des instruments comme le violoncelle, le violon. Donc, c'est pour ça, nous dit à cordes, parce que nous n'avons des instruments à cordes frottées, en fait. Hein. Donc, classique.
3: Musique classique.
5: Bah, c'est les instruments du classique à la base, oui.
3: D'accord.
5: Il ne fait pas de musique classique, hein. Mais nous, il s'est mélangé, machin. Ah, tu vois, on m'avait pas prévenu.
3: Ah. Bon, là, la femme oublie de Manazat, comment tu t'appelles déjà? Ah, où c'est le leader?
5: Oui, donc leader du groupe Loïc, donc ouais. Guitariste, chant.
3: D'accord. En bah, face de moi.
4: Moi, les percussions, il m'appelle Jean-Max.
3: Jean-Max, ok.
4: Et à moi,
3: comment on appelle où? Jérémy, d'accord. Jérémy, il a un peu loin du micro. Jérémy a dit, il n'aime pas trop causer dans le micro, donc on va faire comme ça. Donc, Kaveli. Alors, qui ça trouve le nom d'ailleurs? Kaveli. Pourquoi Kaveli? Ah, il mange.
4: Ah,
3: il est fou. D'accord. Voilà, le fou, répond à moi alors.
5: Ben, le fou, ben voilà, c'est parce que nous a pris de la drogue en fait. Et, non, il n'est pas vrai. C'est qui?
3: Normalement, il écoute, hein.
5: Non, Kaveli. En fait, faut diviser la lion en deux parties ce nom-là. Donc on a le Kea pour le Kea, parce que pour nous la musique qui sort là, il faut qu'il arrive Théa là aussi.
3: D'accord.
5: Et Véli pour l'étoile. Donc
3: voilà. Effectivement.
5: Et,
3: oui.
5: Après, il trouvait que les deux ensemble, il maillait bien le Kea et le Véli, tu vois.
3: L'étoile du cœur.
5: Ouais, il peut dire comme ça.
3: Ouais.
5: Et après, à force jouer un petit peu partout, on a des consonances des fois un petit peu celtiques. Des fois où on entend, on connaît que le violon, les plus faciles.
3: C'est ça, parce que quand même, on a vu l'image qu'on l'envoyait à nous, là.
5: Ouais.
3: Enfin, que Zod l'envoyait à nous, mais il dit, mais c'est quick ou ça. Donc, il dit, mais il tombe bien, parce que c'est la curiosité.
5: Ouais.
3: Parce que justement, j'ai jamais entendu trop parler du groupe.
5: Ouais.
3: Et c'est l'occasion, justement, aujourd'hui, de faire connaître Zod.
5: Ouais, bah oui, bah voilà, le but, c'est ça. C'est les vrais que pour l'instant, il fait quoi? Il fait deux ans et demi que le groupe là a commencé, le temps de trouver une équipe stable et tout ça.
3: Ouais. D'accord, et donc on a 2 ans simplement?
5: Ouais, 2 ans.
3: D'accord.
5: Pour 2 ans.
3: Tout jeune alors?
5: Jeune groupe, ouais.
3: Ouais, et comment on l'a fait? On va commencer par où? À où un peu de passé, c'est quoi? Pourquoi? Où on a décidé de chanter et puis de créer le groupe d'ailleurs?
5: Depuis l'âge 15 ans, on a eu la chance de connaître les bonnes personnes au bon moment. On était à la bonne école, hein. On a été formé par Bernard Joron.
3: Ah ouais, quand même.
5: Oui, bah d'ailleurs, s'il lui écoute, on ne sait jamais, hein, un petit coucou à Bernard. Et puis, il m'a joué pendant 10 ans avec la troupe de Max Laurette.
3: Troupe de Max Laurette?
5: Ouais, Max Laurette, Fanny, tout ça. Ouais.
3: Ah,
5: donc, c'est comme ça que m'a appris la musique. Et après, voilà, bah, le sang, il donnait pour aller plus vers un côté Maloya quand même que Sega. Donc, m'a décidé de...
3: Le sang?
5: Ouais, le sang.
3: D'accord.
5: Là, c'est le sang et Cosa. Donc, on a parti plus sur un style Maloya.
3: Ouais, mais après, on veut dire quand même le style. Comment dire? Pour mélange justement de violon et de musique classique. Qui ça l'amène ça là-dedans? À vous-même ou bien?
5: Ouais, c'est l'idée. C'est trotté depuis un moment et nous la lance à nous dans un prix qui appelle le prix 20 décembre. Et moi, elle m'arrivait, elle m'avait pas de musicien, elle m'avait pas rien, elle m'a vendu les affaires, elle m'a dit une affaire de nounade violoncelle dedans, toutes ces gars, yo, allez, waouh! Envoyer les affaires, on était sélectionné, mais il y a des poires de musiciens. Et depuis ton commande. Non, mais elle est tellement vraie, en fait. Hein,
3: ouais. Et du premier coup, l'a accordé comme ça.
5: Ouais.
3: Ben, incroyable, en tout cas. Donc, pas mal, ça. Et donc, où c'est le leader? Et en face de moi, à où, comment on arrive là-dedans?
4: Ben moi, toujours aime la musique, toujours été bon, nous t'es l'ambiance camarade, le samedi, le vendredi, nous jouons la musique en amateur, on va dire l'amateur dans l'amour dedans.
3: Donc c'est vraiment.
4: Qui revient au cœur de Kevelli, parce que nous, ça la rassemble à nous, c'est un peu l'amour de la musique et de nous-mêmes. Si nous n'étions pas camarades, des fois, nous n'aurions pas pu créer un groupe comme ça, parce que c'est du temps, c'est de la passion.
3: Ouais, ouais.
4: Et surtout, moi, c'est la passion qui l'amène à moi là. Et puis, il y a des moments que la reine, le bras, il fait mal. Ben, il trappe à moi une fosse, il amène à moi dans le conseil. Il dit, aujourd'hui, je vais ça. Ben, on l'a obligé de suivre. Parce qu'après, ben, Mia m'a bien aussi. Ouais, il fait, bon, il essaye, mettons ensemble. Voilà, c'est un peu la passion qui a fait rire en moi là.
3: Et ben, il commence bien, parce que l'interview, là, commence. Nous, ici, on s'arrive jusqu'au bout avec ça.
4: Nous, ça dévoile tout. Ça, que les clés, nous, ça dévoile tout.
3: Après, c'est le but. Hein. Quand on vient dans le studio ici, c'est un peu le but.
4: Oui.
3: D'accord, donc à Oulari par passion aussi alors.
4: Oui, oui.
3: Mais est-ce que je t'ai connu à ça avant?
5: Ah oui, il fait un petit moment, oui.
3: Donc c'est la musique en fait de t'es joué comme ça. Alors tu m'as bien compris, elle t'es joué comme ça. Et elle a dit, ben, à non fin d'affaire.
5: Voilà.
3: Et où, gros, c'est depuis où l'expérience avec Bernard Jour en plus où?
5: Que m'a commencé la musique?
3: Non, non, que Oulari a dit, ben, à non fin d'affaire, on est tout ensemble.
5: Ah non, en fait. T'es bien après ça.
3: Bien après?
5: Oui, ah oui, mais nous m'y connaissait tous les bons musiciens à part en fait. Il ne restait plus qu'à mettre ensemble.
3: Ah ouais?
5: Ouais.
3: D'accord, donc les pas compliqué justement de toute là, on va dire, c'était juste pour la passion. Est-ce que l'a changé depuis la créé le groupe? Est-ce que c'est toujours avec
4: non, justement, c'est le fait que nous déconnions à nous bien et que nous voyions qu'on avait une bonne connexion musicale et un potentiel vraiment bien. Il n'est pas encore arrivé au bout parce que 2 ans de travail, c'est encore peu pour aboutir à plein de choses. À chaque fois, nous, on répète, à chaque fois, nous, rencontrons à nous, on a toujours de nouvelles choses à dire, il faudra nous faire ça prochain
3: coup. Okay.
4: Donc, il y a une belle connexion musicale et amicale aussi.
3: Ah ouais? Essaye de passer un petit coup, juste le micro. Voilà, râle un peu, voilà.
2: On va dire que c'est un peu une deuxième famille, hein, pour nous tout le temps. C'est Kevelli, comme disait Loïc, lui a connu tout le monde musicien à part.
3: Ouais.
2: Enfin, moi aussi, on a 2-3 amis connaissés à part. Sans forcément connaître Loïc avec.
3: Ouais.
2: Mais connaissait Loïc et du coup, au fur et à mesure, quand on a fait la connexion, on dit bah, quoi, fait d'où? Et voilà, nous connaissions un homme depuis très longtemps et il a suffi qu'un élément y mette la connexion en place, donc Loïc. Quoi.
4: Un élément perturbateur.
2: Ça, c'est pour moi dit. Hein.
3: Il est moins perturbateur que vous, monsieur. Là,
2: donc, bon, hein. Jean-Max.
3: Ah, oui.
4: Vous ne connaissez pas lui encore.
3: Ah, vous connaissez pas lui.
4: Monsieur, reste prudent. Vous ne connaissez pas lui encore.
2: Et moi, pourquoi venez en concert?
3: Eh ben, déjà, les photos que m'avise, j'en a. Alors, de monde peut-être là, pourquoi vivre, mais aujourd'hui, si justement, je t'y connecte à ça sur notre page bleue. Donc, je t'y gagne, comment dire, aller sur YouTube, micro non, il est possible de voir.
5: Oui, oui, oui.
3: Oui, et puis aussi dessus, je pense que j'en ai un site aussi, micro non.
5: Ben, nous, voilà, pour l'instant, page Facebook et la page Insta.
3: Et mais cet habillement, la fait-il
2: en cours, Insta.
3: Là en cours.
2: En cours de préparation.
3: D'accord. De toute façon, on a dit ça un petit peu à la fin de l'émission. Plus bon. Comme ça, Nora Demoun peut-être, on ne sait jamais. Il peut contacter Azat après. Et justement, là, comme on a regardé, on a une façon d'être habillé. Qui s'en trouve ça? Aïe, pouvez-vous répondre hein? Non, Max dit.
4: Ah, nous de l'ingérer là-haut.
3: Non, mais il est authentique.
2: C'est une idée commune, mais c'est vrai qu'il
3: alors,
2: y a plus de
3: l'eau. Mazazat a fait vraiment, comme l'a vu, il fait rappel à moi avec groupe d'ici.
4: Nous, à peu près, ça qu'on veut dire.
3: Ouais, Zola en blanc, ce moment. Ouais, le groupe.
4: Oui.
3: Voilà. Okay. Oui, mais connais que ça n'a pas copié. C'était Zot, l'idée à Zot. Mais les bien trouvés, parce que les originales, et franchement, comme ma vie, pour moi, tu crois que ça accueille bonne gars, il fait western, il fait. Ouais. Non, les vrais.
5: Et bah, c'était le but hein, à la base, hein, mais du War arrive. Le...
4: Enfin, dans le western, c'est l'impression que c'est le bon. Pas altruant, enfin, musique. Mais... Non, tout de suite, nous ramène les choses de
2: clair. Essayez, puis vous êtes un peu embêté ou là, si vous
5: voulez. Et du coup, ouais, bah, le but, c'était ça, hein, c'est d'arriver qu'une image visuelle où le monde dit quoi, ça, il arrive là,
3: oui, nan, c'est ça,
5: un autre arrivé avec son violoncelle, bah, mais déjà,
3: mais en fait,
5: créer la surprise,
3: quand moi, je regarde, et ce que vous dites là aujourd'hui, en fait, ce que je te dis, c'est que le groupe, il sort de l'ordinaire. Et même elle a été réfléchie aussi pour la prestation.
5: Ouais.
3: Ouais, veut dire que quand tu passes, ah ben pas oublié déjà. Moi, je me dis, oh la marque, moi, la photo que je l'ai envoyée, ben elle m'a fait ce que déjà, il voyait très bien de devant. C'est la photo, on dirait, il est petit, mais
5: c'est
3: quand
5: même,
3: il est
5: debout
2: là. Ah, oui. C'est une mascotte, ça. C'est Jean Masque.
3: Jean Masque.
5: Oui, c'est ça.
2: Jean Masque. Jean Masque.
3: Bon, allez, depuis 10 minutes, Kevelli, il est dans le studio, avec grand plaisir, nous recevons Zot ici, du côté du port. Vous êtes dans le sud, c'est ça?
5: Ouais, c'est ça.
3: D'accord, quel endroit exactement Zot tout là?
4: Étang Salé pour moi.
3: Ouais.
2: Originaire de Saint-Jean.
3: Saint-Jean, d'accord. Ok.
5: Et pour moi, c'est la petite île.
3: Ah là, là, on n'a pas longtemps que tu es là-bas.
2: Jolie petite commune.
3: Oui, la pluie t'est tombée par contre, comme tu es là-bas.
5: Bienvenue.
3: Il faut dire, elle a une semaine de pluie dans le sud. Hein.
2: Ah oui,
5: elle a eu incroyable. Un peu plus que ça.
2: C'est
5: pour ça que les agrumes.
3: C'est pour ça les agriculteurs d'eux.
2: Les agrumes les bons.
3: Les agrumes les bons, ouais, très bons même.
2: La pluie tombe à l'état.
3: Tant que le prix reste bon aussi.
5: C'est ça.
3: Bon, on n'est pas là pour parler de légumes. Nous saluons un petit peu les gens qui regardent ça justement, par exemple dans Rodolphe de KFM, que ça tu connais apparemment.
5: Ouais, salut Rodolphe.
2: Salut Rodolphe.
3: Ouais, les marqués auront regardé Académie, je ne comprends pas trop, mais bon.
5: Salut Auron, on me connaît aussi.
3: Ah, voilà.
5: Big up.
3: C'est à cause de ça alors. Oui. Après notre petite demoiselle Vavan, Mohamed Hamza qui dit Oye, Oye, le sang indien, il est le seul côté, il reste l'avenir d'aimer son prochain. Eh ben dis donc.
5: Eh ben, comme très quoi, joliment dit.
3: Hein. Ouais, ouais, et Marie Orao aussi que nous salue. Là-haut du Nyan, et puis il y a un autre message dessous. Alors, oye, oye, la musique avec le savoir, vive ensemble, l'est le point fort pour l'océan indien. Eh ben, dis donc, grand matin, Zotti, comment dit ça, Zotti donne de l'inspiration à nos auditeurs qui suivent à nous sur le, les réseaux sociaux.
2: Hein?
3: Ouais, bon, que ça, nous écoutons le premier morceau, le temps juste que mais on retrouve donc Kaveli en direct dans les studios. Alors, nous allons envoyer à nous deux morceaux. C'est bien ça, hein?
5: C'est ça.
3: Le temps juste que mes retours, Nana, Flair à où et Rende mon causé. Laquelle nous écoute?
5: Envoyer Rende mon causé, c'est ça que la sort en premier.
3: En premier, ben. D'accord. Nous écoute ça et nous revient juste après. Je t'explique à nous un petit peu le morceau, comment il a été trouvé, etc.
5: Super.
3: Bon, allez, à tout de suite.

0: Allez, depuis un petit quart d'heure, les Dolly Studios, c'est nos amis Kervelli qui est en interview. Et là, écoute, rendre mon causé. C'est bien ça?
1: C'est ça.
0: Alors, qui c'est qui chante ça?
2: Loïc.
0: Loïc?
1: Ah, j'ai honte.
0: Comment ça, j'ai honte?
3: Je te dis, moi. Je préfère.
0: C'est compliqué de finir de faire sur l'interview.
1: Au pire, ouais, si Bané dit trop n'importe quoi, couple les affaires. Ouais.
0: Ah, il ne comprend pas le micro quand même.
2: Au pire, cause avec moi, pour être sérieux.
0: Aïe. Il est bizarre, vous fait rire ou de camarade à côté.
2: Quoi?
0: Bon, alors, rendre mon causé, on a combien de temps? C'est où l'a écrit?
1: Alors, elle a été composée et écrite en duo, en binôme avec mon camarade à côté, Jérémy.
0: Ouais, Jérémy. Voilà. Ouais. C'est compliqué pour écrire, Jérémy. Tu l'as fait combien de temps à peu près pour écrire ça?
1: Non, c'est sort loin, ça.
0: Comment ça?
3: Ça l'a écrit en un après-midi.
0: Mais il dit sort loin.
3: Oui, mais il sort loin dans le sens.
0: Rapproche un petit peu du micro.
3: Chanson, en fait. M'avait composé ça à l'époque. À l'époque, avec après siècle de Trois Dallons, quand je jouais dans la forêt.
0: Jouer dans la forêt.
3: Ouais, jouer un peu de la musique avec Van Dallon.
1: Précise la musique.
3: Oui.
1: Ça fait bizarre. Hein.
2: Précise la forêt aussi.
3: Et du coup, ça n'est pas possible. Et du coup, en fin de compte, au moins 10 ans de ça. La compo même, la musique qui existe, hein, la particularité de la musique. Pour la suite, ma partie en France, habiter.
0: Ouais.
3: Là, tout va mal à la case, pas manière qui fait en vacances.
0: Ouais.
3: Fait écouter les petits sons et de là, m'a revenu la réunion. Elle a dit allons, bosse ces sons-là, ou va normalement, elle est pas, mais devait s'en tailler en solo.
0: Ouais.
3: Et au fur et à mesure, elle a traîné, ben là, je suis celui qui avait lit, quoi. Du coup, elle m'a raconté mon histoire là-bas en France. Elle sentait pas moi, mon parent l'a parti, moi, j'étais un peu obligé de suivre.
0: Ouais.
3: Et à un moment donné, il m'avait besoin de raconter ce mauvais passage pour moi, parce que moi,
0: d'accord,
3: m'avait juste besoin d'un affaire, c'est retrouver mon causé, retrouver mon tradition, mon racine.
0: Retrouver votre île aussi.
3: Voilà, mon manapani, salassi.
0: Ah, bah oui.
3: Tu vois, comme un créole n'a pas trop décidé de partir à l'époque.
0: Comme il retrouve votre petit bout de l'Oroche, quoi.
3: Ça, même, j'avais besoin de retrouver mon racine.
0: Il y a un temps, là, déjà, quand il raconte ça, Audrey est en train d'écrire le chanson. Elle est vraie, en plus, hein. Elle raconte avec le cœur, vraiment.
3: C'est un affaire fort pour moi.
0: Ah oui, d'accord.
3: Pour moi, pourquoi ça essaye des couvres d'autres pays, si la mienne même m'y connaît pas, il y a 100%.
0: Vrai,
3: même le langage, l'histoire et le causement, que ce soit différents quartiers. Donc, ça qu'aujourd'hui, même elle commence par rendre mon causé, mais l'amitié avec Loïc, c'est ça que nous rapporte à nous. Le point commun, c'est que nous est là pour faire partage de langage. Et si nous gagnons faire partage de langage d'antan, dans la musique, faut pas oublier, ok, nous parle plus comme ça aujourd'hui, mais dans la musique, allons faire un peu de poésie, allons parler comme bonne.
0: D'accord, en tout cas, t'es bien trouvé parce que il dit tout dedans.
1: Ou entend, lui, qu'on lui cause, il a l'émotion, il a le machin, il restait plus qu'à mettre sous forme de mots. Et là, pour moi, t'es un peu plus simple parce que lui avait toute la matière, t'es là, il restait plus qu'à arranger les mots pour que il ait un sens, il ait une musicalité dans la manière de chanter à lui, la manière de raconter à lui aussi. Et c'est.
3: Parfois, le trop plein d'émotions, que ce soit en musique, quel que soit le type d'art, le partage avant de montrer ça aux gens, moi personnellement, c'est le trop plein d'émotions, mais je n'ai pas écrit. Trop de affaires
0: pour ça,
3: il m'aille dans ma tête.
0: Et donc, Loïc l'a bien retranscrit ça alors?
3: Loïc l'a transcrit pas. Quand elle a fini le texte, il me dit merci.
0: Ah ouais?
3: Tout simplement merci.
0: D'accord. On a toujours l'émotion quand tu jouais le morceau?
3: Ah oui.
0: Ah ouais?
3: Même en tant que choriste, il me dit il traverse mon corps, il y a ce caillon.
0: Mais jusqu'à l'air, il traverse même le corps. Il raconte l'histoire, c'est une belle histoire.
1: Ouais,
0: et donc, combien de temps après la fée, donc, elle a écrit ça, doit avoir un an à peu près, plus qu'un an.
3: Nana, 6 ans.
0: 6 ans.
3: Comme à Renu la Réunion.
0: Ah, quand même. Ah, quand même. D'accord.
3: À l'époque, midi au matin, avec classe métis.
0: C'est pour ça qu'il dit ils sortent loin, là, alors.
3: Voilà. Classe métis, je chantais un peu avec une époque, et avec bonne classe métis, ça va.
0: Pas trop habitué avec le micro, il en dirait.
3: Non, le boîton, il chante. Oui, mais là, elle est un peu loin. Ouais, mais c'est pardon, mon dallon à côté, mais bon.
0: Ou dallon à côté, s'il continue, il dort rien.
3: Ma pression, ouais, qu'elle aille avec son bonne connerie là.
2: M'écoute ses frissons en fait, et voilà, m'y recentre.
0: Arrête. Donc, elle a 6 ans, c'est ça?
3: Ouais, elle a 6 ans.
0: Elle a 6 ans, elle a écrit?
3: Oui.
0: D'accord. Elle prend le temps quand même.
3: Comment je chante ça la première fois? Moi, tu chantais avec Classe Métis dans le Cabar la Case là-bas, avec Pascal Aubry justement.
0: D'accord.
3: Et ensuite, elle reste en stand-by jusqu'à temps que Kevin Lee arrive et que nous passe en studio, quoi.
0: D'accord.
3: Voilà.
0: Ok, donc la passe en studio, on a combien de temps?
2: On a 2 ans de ça.
0: On a 2 ans de ça, quand le groupe l'a créé en fait.
2: Ouais, juste après le prix 20 décembre, on a décidé de passer en studio, moi, pour le premier son, quoi.
0: Le prix 20 décembre? Comment ça?
2: Bah, c'est ce que Loïc disait tout à l'heure, c'est ce qui a fait que le groupe a été formé. Il y a ce qui a eu lieu au prix 20 décembre sans musicien et nous on retrouve à nous en finale.
0: Eh ben dis donc, ben oui alors, il fallait le faire. Hein.
1: Et audacieux.
0: Oui. Ouais, très audacieux, c'est bien.
2: Ben, au culot.
0: Au culot, ouais. Le mot est bien trouvé, plus au culot, hein, pas ouais. Audacieux, au culot vraiment. Et ça a pas vu, mais comment il appelle Jean-Max, c'est ça? Jean-Max l'a fait des yeux qu'il a dit au kilo. Non, non, c'est pas
3: ça. On comprend pourquoi le Roulion a mettre bien des yeux dans notre dos, comme ça on ne voit pas avec tout nos expressions. Sinon, il gagne pas à chanter.
0: Oui, les vrais, d'accord. Donc, il est vrai. Faudra me regarder la photo alors. Et Nado Moon, il arrive. Zadine Moon n'a pas ce mot aujourd'hui. Oui, on a bien une fréquence sud que nous saluons. Nelly Cerveau, Edith Randa Ishuza, Johan Manchipa, et puis la cocose de. Comment dire? Côté de. T'es loin de Ticayo. Nous avons un camarade que tout le temps il suit nous sur internet malgré l'île est loin de Socaillou. Il s'appelle Jean-René Lorette et aujourd'hui il le regarde. Et nous passe un coucou d'ailleurs.
3: Pensez honneur à lui.
0: Ouais, et donc il travaille en métropole et là il est en vacances. Il profite de son caillou. Même Pedro m'a vu 2-3 photos qu'il y a à mettre. Ah ben il profite lui. Bon, en tout cas, profite bien.
3: Apprécie évidemment en tout cas.
0: Voilà, ben il tombe bien. Kevin Lille est là, on va bien apprécier le bon morceau en tout cas. En plus, il amène l'instrument, ce qui fait plaisir à nous ici, c'est bien ça même. Donc on aura droit à peut-être un petit live d'ailleurs. Alors nous reviens juste sur le morceau Rendement causé. Alors est-ce que t'es compliqué pour trouver la musique?
1: Ben...
0: Parce que je l'ai écrit, il en a 6 ans. Donc 2 ans, ça a dit bon, il faudra nous faire un morceau. Parce que m'a bien compris.
3: Ouais, la musique fait 10 ans.
0: La musique fait 10 ans?
3: Voilà, c'est l'arrangement des hier.
1: Marche à l'envers.
3: Ouais.
0: Ah ouais?
1: Ouais.
0: Là, elle est vraiment à l'envers. Hein.
1: Oui, ouais. C'est tout nous. Non, en fait, Miko, on pense à quoi on est en train de dire nous. Ouais. En fait, lui avait trouvé, lui, à la base, la série d'accords et avec une petite mélodie d'AIF donnée, que nous l'avons arrangée avec les paroles en même temps. Et après, nous n'avions pas encore cette idée de créer le groupe Kevelli. Ouais. Donc, nous connaissions nous déjà bien avec Jérém. Et après, il est vrai que quand on est arrivé avec le groupe Kevelli, eh ben, nous sommes dans un partage. Tu vois, il n'y arrive pas, ne dit pas, violon, il faut faire ça, violoncelle, il faut faire ça. En plus, les boucles, ben, Zonena, elles ont fait un peu exprimer aussi.
0: Ah ouais.
1: Donc, nous essayons de trouver un arrangement ensemble ensuite.
0: Donc, en fait, là, quand vous êtes en train de dire ça, donc, veut dire que ça commence, pose le morceau, ça, tout ensemble. Là, me dit bien, ça, tout ensemble. Donc, veut dire que le violon, dit, ben, moi, je peux accorder comme ça. Est-ce que c'est exactement ça?
3: Chacun voilà. Apporte son idée, en fait. Par exemple, les petits pits au départ de la chanson, les petits tongo, tongo, tongo. C'est Olivier, l'arrivée, il a dit, mais lui entend ça comme ça, un petit peu, voilà, un petit peu comme dans le temps longtemps, avec les petits violons, il s'y accorde comme ça, et voilà. C'est un fou, lui, il arrive, il trouve les affaires tout de suite.
0: D'accord.
3: C'est un partage, comme il vaut mieux que tout le monde, justement, il apporte cette patte pour pas que, déjà pour garder la motivation et garder l'envie de jouer surtout sur la scène. C'est ça, l'important.
0: Ah, mais il voit que c'est un bon partage, en fait, des autres groupes, hein, c'est vraiment une communion.
1: Ouais, les gars, ouais.
0: Hein, t'as bien trouvé, hein. Malgré Jean-Marc, il fait un peu la gueule, que pas beaucoup.
2: Non, c'est
0: couleurs.
2: Exactement ça. Et c'est chacun y amène ses influences, son petit bout de grain, qui fait que, ben, à un moment donné, nudité, ben voilà, des fois il faut enlever un bout, des fois il faut rajouter, des fois il faut du silence aussi, parce que des fois c'est obligé de calmer, parce que des fois il fait un paquet de désordres. C'est bon, maman, il est un peu hyperactif, moi, là, en tant que voilà, régulateur.
0: Et oui, c'est le premier d'être hyperactif. Voilà.
3: Et encore, c'est le plus sage, hein, nous dit au bien, c'est le plus sage des hyperactifs.
0: Ouais, mais d'ailleurs, la question à pas poser, à combien est-il dans le groupe?
1: Mais 5.
0: 5, il manque qui là? Nous saluons Azot d'ailleurs.
3: Les deux cordistes.
0: D'accord.
1: Ouais. Donc, Charles au violoncelle.
0: Ouais.
1: Donc il fait notre ligne de basse dans le groupe.
0: Ok.
1: Et notre violoniste Olivier, donc qui me fait un gros bisou, ou ça lui veut. Donc voilà.
3: Comme dit, oui, c'est l'amour, hein.
0: Ah, bah oui. L'amour n'a pas de prix.
1: Non, mais il connaît, dis-moi, lui écoute.
0: Il écoute, lui.
1: Ah oui, oui.
0: Ouais.
1: Tu vois ça, m'a fait
0: une petite. Là, il peut voir sur aussi la vidéo, hein.
1: Oui, non, mais voilà. Nous avons deux super musiciens. C'est des instruments qui sont très, très difficiles à jouer, à maîtriser. Et d'autant plus ramener ça dans un nouveau style où il faut être à l'écoute et puis il faut avoir quand même un bagage et puis ouais, les jolis en partition, etc. Mais là, c'est la musique locale, quoi. Il partitionne pas, là il arrive, il joue avec le cœur. Et franchement, on a bien tombé. On a tombé sur deux gars super et deux musiciens super aussi.
0: D'accord. Et là, nous saluons encore de Mouni arrive. Hein. Et désolé, mais. Et puis Jean-René Lorel, la Zazette, merci d'allon. Voilà, comme quoi, il touche à y bien. Hein.
1: Ah, écoute.
0: Écoute, passe à la radio, viens attraper le morceau. Viens attraper le dédicace.
1: Bah ouais, oui. Sympa. Non, on ne veuille pas courir avec un clusé de réception.
0: Ah, quand même. Nous salue Bifor 974 qui regarde. Nous salue Bernard Bar Samian. Ça, c'est un fidèle auditeur. Emeline Boyer. Et puis, tiens, au Rocadé, là, il a écrit un affaire. Ça, tu vois ou bien il
1: ouais,
0: peut
1: nous
0: lire
1: voit, nous voit,
0: vous êtes pu lire.
1: Ouais, donc Aurore, il dit super groupe, Banala mettre le feu sur la scène du 14 juillet, étant salé, trop chouette. Bah, il fait plaisir. Hein,
3: ah, il est fan là.
0: Ah, c'est notre premier fan. Hein.
1: Salut Aurore.
0: Voilà,
1: merci,
0: salut,
1: il fait plaisir.
0: Aurore, il est de quel côté hein
1: c'est un pied, non, Micro, non.
0: Ouais, bah, c'est un pied, ça y est, le sud alors.
1: Mais il croit aussi, Micro.
0: Ouais, on l'a dit, on connaît elle, il va raconter.
1: Oui, bah oui, mais il connaît à elle.
2: Ah, il connaît à elle, mais il ne connaît pas Sarkaz.
1: Il connaît.
2: Ah.
1: Mais
3: voilà. Voilà, bah. On connaît le monde, pas forcément ça se tient toi.
0: Ah, d'accord, d'accord. Bon, bah écoute.
2: Mais en tout cas, pour revenir à ce que Roy dit, excusez-moi, le 14 juillet, effectivement, c'est une belle date pour nous, parce qu'il y avait un très bon son. Ces instruments, violon et violoncelle, qui sont assez difficiles à sonoriser en live, parce qu'il y a beaucoup de résonance. Et ce jour-là, franchement, tout était top. Un public magnifique. On avait devant nous 2500 personnes, voire 3000.
0: Okay.
2: On avait un peu la pression au départ, mais franchement, quand on a sorti là, on avait vraiment une super vibration. Les gens devant nous, l'embrassent à nous, plus ou moins, mais bon, après.
0: Comment ça, plus
3: ou un grand merci à l'équipe, surtout, ouais, l'équipe de sonorisation, parce que c'est vrai que
0: c'est pas
3: les
0: évident.
3: Difficultés que nous en avons en sono avec les cordes un peu sonorisées, parce qu'elle est
0: compliqué.
3: Technique, ouais, c'est pas le bon matériel, le bon sens, bref.
0: Est-ce que c'était plus haut l'un des premiers lives ou pas?
1: Ah non.
0: Non, vous avez fait live avant?
1: En 2 ans d'existence, le groupe a quand même pas mal joué, ouais, quand même.
0: Ouais, ok, explique à nous le premier, est-ce que tu te rappelles du premier live?
1: Bah, le premier live, c'était pour le concours du prix 20 décembre.
0: Ouais.
1: Donc, une scène sur. Bah, c'était sur la petite île. Et big up là, big up le sud.
0: Non, il dit ça, enfin, nos compagnons de Tinesland de son réponse. Rocadé dit MDE sud 10 en force.
3: Allez, ouais.
0: Allez, bim, même.
1: Il n'entend pas du tout dans notre accent, non?
3: Non,
0: pas du tout. En tout cas, il dit lui, non, pas du tout.
1: Lui,
0: ici c'est lui.
1: Ouais, après, non, bah après, nous, on a joué un peu partout. Nous, on a fait des petits restos, nous, on a fait des dates sur scène aussi, le 20.
2: On a eu la fête du Maloya avec la région qui a voulu faire une conférence. Il devait être l'un des premiers.
1: C'est vrai, c'était.
2: Et le festival Métis aussi.
0: Ouais, il y avait un affaire, hein.
2: C'est vrai. Et le festival Métis aussi, on a eu quand même la chance. Sur étant salé sur la plage, ouais.
0: D'accord.
2: C'était autour du 20 décembre 2017.
0: Okay.
2: Parce que celui de 2018 a été annulé par rapport aux gilets jaunes.
0: Okay.
2: Il y avait trop de pression autour, mais on était programmé aussi. Donc, petit coup de chapeau à ceux qui nous ont fait confiance dès le départ.
0: Et cette année?
2: Cette année,
0: il ne connaît pas encore. D'accord. Non. Il ne connaît pas encore.
2: Ok.
0: S'il faut nous venir voir Azot ou pas, on ne sait jamais.
3: Après, on a toutes les scènes du 21 juin, 20 décembre.
0: La fête de la musique.
3: Voilà, nous jouons tout le temps. Quoi. C'est là-dessus, 21 juin, 20 décembre, ça, c'est déjà tous les cieux nous jouent. Après, à côté,
0: toujours à l'étang salé ou bien un petit peu partout?
3: Un petit peu partout.
0: Un petit peu partout? D'accord. Quelle scène la marque Azot un petit peu plus?
1: Ah, ben l'apothéose a été comme Aurore, il disait là, personnellement pour moi, même quand ils sortent d'une scène, que moins satisfait de moi. Hein, sans aller sur les gars, etc., même si nous c'est un ensemble. Hein.
0: Ouais.
1: Et il est vrai que tellement pointilleux qu'en sortant de scène, à chaque fois, il me dit t'es là, telle chose, telle manière, machin, ça n'est pas bon, ça faut m'y revoir pour moi-même. Hein, une petite voix dans ma tête, hein, il n'est pas normal, mais pas grave. Mais alors, le 14 juillet, ma sort là, mais moi, t'es content vraiment du travail que nous a fait, d'avoir partagé ça avec mon bande d'Alon et que les gens, là, nous avons eu pas mal de bons retours aussi qui renforcent à nous. Parce que des fois, ils aiment ça qu'on fait, ou ils aiment autre cario, mais qu'on fait manger le monde, banette, tout ça pas bon. Voilà. Mais là, il fait plaisir des fois, on a un petit retour.
2: C'est vrai que là, pour reprendre ce que Loïc disait, et pour reprendre ce que disait sur le vestimentaire, le côté vestimentaire, quand on arrive, on devinerait pas qu'on c'est un groupe Maloya, quoi. On va dire, on dirait un groupe jazz, un groupe un peu blues, que ça, Banaï,
0: ça
2: fait.
0: C'est ça. Hein,
2: exactement.
0: C'est
2: ça. Et après, quand il commence le battement roulé, Banaï, il dit, ouh, voilà, ça découvre, c'est une découverte. Donc, ça, c'était chouette.
0: Ouais, pour
2: le 14 juillet, vraiment un super.
0: C'était
2: truc,
0: comme ça, alors. D'accord. Ouais. De moi, tu connais pas ça du tout, en fait.
3: Mais d'ailleurs, on a une petite anecdote que des amis qui étaient dans le public, hein, la dynoté, ils ont entendu les gens parler quand on a rendu sur scène. Ils disent, putain, aïe, c'est quoi ça, classique, les gars, ou ça. Nous, on a tombé juste après avec Naël. Donc, ils ont dit,
0: aïe,
3: nous, ça perd le temps avec Bonti. Voilà, les gars, classique, là. D'ailleurs, par contre, quand ils ont entendu, comme dit Jean-Marc, le coup roulé, ils ont dit, pourquoi il a une page Facebook? Attends, allons voir là, parce que là, les gars, il fait plaisir quand on entend ces retours-là, tu vois. C'est des trucs, et déjà, il permet à nous de voir que le but ultime du costume,
0: la marché,
3: mais à 100%.
0: Oui, c'est vrai.
3: Et derrière que, nous l'a assuré le spectacle. Quoi. Donc,
0: comme on a vu la photo, on me dit, c'est quoi ce truc-là, après-midi? Il donne la chance aux artistes 974, moi, ils me découvrent, et puis, voir. Ben là, quand on ne m'a même pas écouté, c'est ce que nous fait, nous écoute jamais, nous. De t'y envoyer, et quand ils arrivent ici, ils nous écoutent et ils nous posent la question dessus. Et c'est là quand le premier morceau l'a joué, là, on voit vraiment que c'est la surprise. Mais c'est vrai que quand on vous voit pour la première fois, en plus la photo, elle est bien prise, parce que vous êtes tout en train d'un pied, presque un pied un peu en l'air, ils voient que dans le rythme, en plus la mer des hier, ils changent. En plus, tout en noir, c'est quoi, c'est des salopettes, c'est ça?
1: Des bretelles.
0: Voilà.
2: Pas de gros mots, s'il vous plaît. Ah. Oui, c'est vrai.
3: Il contraste
2: un peu. Effectivement, quand on regarde le groupe, quand il arrive, on dirait de bon marmaille. Oui, effectivement.
0: Mais là, il y a un rouleur aussi sur la photo, non?
2: Oui.
0: C'est ça, peut-être, là, tout le monde va comprendre. Mais je te pose quand même la question. Oui, que ça, le violon, il fait là.
3: Et que ça, le rouleur, il fait là. Et Kayam.
0: Et pourquoi c'est l'habillé comme ça?
1: C'est ça, le but, c'est comme on dit, c'est la curiosité qu'on l'accueille à nous, même on la tient. Notre épingle du jeu avec ce côté curieux.
0: En tout cas, il est bien réussi. Hein.
1: Merci beaucoup.
0: Ah ouais, même plaisir. La voix d'autres voix quand on écoute, on va dire, moi, on a Bernard Geron, tu as un petit peu de on a un petit grain quand même de ce bougla un petit peu dedans. Après, c'est pas une critique, au contraire, c'est vraiment que la voix y accroche bien. En plus, Jérém, tu vous dis que.
3: Vas-y.
0: À ce moment, il monte la voix et puis il est comme si un peu rock là-bas. Il passe bien avec le.
1: Il prend ça pour un compliment de toute façon.
0: Heureusement qu'on prend ça pour un compliment.
1: Et comment
3: Il inspire pour mon nom.
0: Arrête avec ça. Le sud de l'enfance, l'instant, on ne sera pas content. Il ne sera pas content avec moi parce qu'il m'irrit. Allez, depuis 35 minutes exactement, nous reçoit Kev Eli dans les studios. Kev Eli, d'accord. D'ailleurs, il n'y a rien que deux morceaux pour l'instant.
1: Quand nous largue tout le setlist, nous on a une dizaine de morceaux, une dizaine de compositions.
0: Et là,
1: on envoyait que deux parce que.
3: Non, mais. Rien que deux enregistrés.
1: Voilà, enregistrés, bien fini. Le reste est en studio, là, encore dans la marmite, sur le feu là-bas. Donc,

0: sang il monte là, hein, quand il écoute ça là, il donne envie de. Je connais pas que d'ailleurs. D'aller en randonner peut-être.
1: Oui, oui.
0: Rebombe là-dessus parce que oui, j'ai rêvé la garde à moins gros
1: yeux.
0: Non, quand même pas, Nanmouni.
2: C'est dangereux pour la santé.
0: Oui, effectivement, effectivement. Alors, Flair Aou, pareil, 10 ans, on a 6 ans aussi.
1: Non, non.
0: Là, c'est.
1: Un peu moins.
0: C'est lui qui l'a écrit.
1: Non, c'est pas moi qui l'a écrit ça de là.
0: Ah.
1: Donc nous, bah, vous connaissez mon manière d'écrire, donc j'aime bien travailler avec d'autres personnes.
0: Ouais.
1: Donc c'est une personne que n'est pas là, c'est ma très chère amie Emmanuel Guizlo, donc qu'on appelle Manou.
2: Salut Manou.
1: Salut Manou, si vous entendez Manou, nous faire ouais,
0: salut
1: bisous.
0: Manou.
2: Et attends, bien sûr.
1: Et du coup Manou, et en fait elle faisait pareil, elle faisait dans le même temps que m'a connu Jérémy, que m'a connu elle.
0: Ouais.
1: Et à partir en France, elle a revenu et a envie de redécouvrir elle plus son causé, son l'écriture créole, et donc elle a écrit un fond de cœur donc qui est appelé Flair Aou. Donc voilà, elle a, et une fois une soirée, elle a osé faire le causement pour moi, hein, en fait. Okay. Elle dit, voilà, machin. Donc, on causait, me disait, tu sais, on a une petite série d'accords là. Ça, je m'y trouve joli. Me dit, allons essayer de faire un petit mélange ensemble, note de haut, pour faire cette chanson-là. Et pareil, one shot, et ils sortent Flair Aou, comment.
0: D'accord. Elle n'a pas chanté dessus, elle a juste écrit.
1: Non, elle n'y ose pas.
0: Elle n'y ose pas.
1: Elle y ose
0: elle
1: pas.
0: Chante pour ton nom.
1: Elle a
0: un bon grain de voix.
1: Une jolie petite grain de voix, oui.
0: D'accord. Ben, nous salut, elle est alors. Hein. Écoute,
1: ouais.
0: Peut-être pour l'album.
1: Pour elle chanter dessus. Ouais. On a d'autres chansons où du coup, on a travaillé en collaboration avec elle aussi, donc ce serait pas mal. Mais bon,
0: bah
1: m'y
0: oui.
1: Pensera compliqué.
0: Ah ouais.
1: Ah oui.
0: Et elle timide
1: bien,
0: peut-être.
1: Elle
0: alors.
1: Aime bien déhayer le comment déhayer son cahier.
0: Là, il y a dans les zones de l'ombre. Là, c'est femme de l'ombre, la femme de l'ombre.
1: Voilà. Et puis les paroles, les jolies. Donc elle y arrive quand même à transmettre un truc. Et tout le challenge ensuite, c'est de prendre ça, de mettre en musique et que ben toujours en échangeant avec elle, t'es comment on trouve machin. Même si la musique c'est plus mon domaine que les siennes. Mais pour qu'elle aussi, à la fin, elle dit, ouais, ben, le but, c'est pas de mettre une musique. Si vous pouvez mettre une musique, il faut vraiment que ben, la manière où je chante, la manière où je compose, l'accord que ça choisir, il faut vraiment que lui rentre en symbiose avec les paroles.
0: Ouais.

0: Ouais, bah en tout cas, les bien trouvés, parce qu'en fait, là, c'est tout doux.
1: Voilà. Hein,
0: les doucement. C'est presque comme un zot, hein, musique de reportage.
2: Ouais.
0: Hein, sur la réunion. Et il passe bien, hein.
2: Pas de bonnes idées, Détroit, attention.
0: Bah, tant que les tant que idées, idée, et ce qui bien. Appelle à zot, plus à zot vient. Donc, hein.
2: Bah, ah, ça sera avec plaisir.
1: Ah, avec bah, grand voilà. plaisir.
0: Exactement. Donc là, nous l'avons écouté. Alors, rendement causé, c'était un petit peu plus. Maloya. Ouais, là, nous l'écoute.
1: Flair Rao.
0: Voilà, justement, parce qu'elle appuie devant moi. Donc, Flair Rao. Et on a combien l'album, justement, on aura combien de titres? 7, 8
1: Une dizaine.
0: Une dizaine,
1: ouais. Nous partirions sur une dizaine, donc voilà, déjà deux, reste plus que.
0: Ça sera vraiment de ce style-là, c'est-à-dire un peu plus doux, un peu plus Maloya, ou est-ce qu'on a d'autres styles? Comme on entend le violon, est-ce qu'on a un peu plus d'autres styles ou pas?
1: Nous avons un morceau que l'est un peu plus valsé. Aussi.
0: Valsé, ah ouais.
1: Enfin, c'est un mélange, c'est un peu bizarre même.
3: Un valse rock.
0: Non, mais peut-être c'est
3: oui,
0: ça.
3: Oui, non, mais en fait, le couplet, il est un peu rythmique.
1: Un peu valse.
3: Et au refrain, on passe en rock qui tape un peu.
1: Toujours.
3: J'aime bien les contrastes, en fait, de jouer un peu là-dessus, reste pas dans l'uniforme.
0: Il dort pas, hein.
2: Il imagine la Réunion quelque part, c'est un mélange, c'est
0: oui,
2: un tissage.
0: C'est ça, c'est exactement
2: donc,
0: ça.
2: Donc nous fait quelque part un peu pareil.
0: Oui, c'est vrai. Ici, les réputés pour vivre tout ensemble, voilà. Comme l'avait dit Mohamed Hamza, qui était dit à nous, le vivre ensemble, tout ensemble. Hein.
1: Ouais.
0: Noir, blanc, bleu.
1: Et après, pour les autres morceaux, c'est essentiellement de ce style-là. Hein. Nous essayons quand même de donner du rythme, hein, parce que... Il est important aussi, nous, pour nous, que il donne un peu. Là, c'est pas le rendement causé, c'est pas le plus rythmé que nous n'est là.
0: Ah ouais?
2: Ah non.
1: Et notre but vraiment, c'est de faire du Maloya à cordes. Donc, il faut vraiment que Nena des morceaux où il envoie et les cordistes derrière ils suivent. Et même si des fois, il faut mettre pause guitare ou machin. Enfin, voilà, nous essayons. La complication de cette composition-là, c'est que. Si vous ne faites pas varier le affaires,
0: ouais.
1: Si vous
0: ne
1: faites pas varier le rythme, si vous ne faites pas varier le manière où jouer ou le style, eh ben, il devient linéaire tout le temps ou on va faire à peu près la même chose.
0: En plus, là, tu casses les codes, tu regardes bien, parce que ouais. C'est du Maloya à cordes avec le violon qui vient rattacher un peu. Style vestimentaire.
1: Oui.
0: Et puis,
1: package, comme si.
0: Ouais, c'est vrai, moi, Madame Zad, à nous, disons, ça te l'a fait un package. Tu fais exprès. Non. Ça, c'est.
2: Un tigine, alors.
0: En tout cas, le paquet, il mange bien.
3: C'est vrai que dans l'idée, nous sommes en train de l'engager, un processus de travail qui a commencé il y a 2 ans.
0: Ouais.
3: Et nous aimerions aller au-delà de la prestance scénique, c'est aussi un petit peu de scénographie, un peu de jeu. Parce que. Il dirait pas comme ça, hein, mais c'est des mamans, il a de l'humour, il a de l'amour, mais il a beaucoup d'humour aussi.
0: Mais moi déjà, non.
2: La couillonnisse et tout.
0: Ouais.
3: Mais et mettre tout ça en valeur pour qui ça nous l'est vraiment. Voilà, et ne pas dire, nous monte sur scène, nous fait un genre de théâtre, et puis quand nous rend notre canne, c'est plus le même personnage. C'est quand même nous-mêmes que nous allons essayer de transporter et mettre au mieux sur scène et pour transmettre aux gens l'amour que nous avons pour la musique. D'accord. Et la passion. Voilà.
0: Mais ils voient que c'est la passion, parce que là, au cause, ils voient que c'est ce que je cherche en premier, c'est le partage avec le public aussi. Avec le public, les auditeurs, et puis ça t'y suit Vazot aussi. Donc, en tout cas, il est bien trouvé. Comme il dit, c'est un package, le package est bien trouvé, hein, parce que 5 bonhommes qui montent avec un violon et un rouleur et des voix, en plus la vote, donc. Voilà, chapeau.
3: D'ailleurs, nous lance un appel. Si une femme venait intégrer le groupe, on serait contents.
0: Quand il entend ça, tu me penses, c'est tout qu'il entend. Oui, il doit avoir peur.
1: C'est clair.
0: Et mais Manon,
2: courez.
0: Manon.
1: Peut-être Manon.
0: Oui. Là, je suis en train de dire ça. Moi, il déjà, mais c'est peut-être Manon.
1: Oui, bon, après.
2: Loïc qui est motivé, là, par contre.
1: Ouais. Après, on connaît plus on a de musiciens, plus les compliqués en tant que leader de gérer.
0: C'est la question que tu viens, c'est est-ce que c'est compliqué répéter avec la vie active que tout le monde en a C'est le week-end, c'est... le soir, c'est quand?
1: Souvent, c'est le samedi en fin de journée.
0: Ouais.
1: Et après, quand on a un petit créneau, on essaie d'arranger vraiment pour que. Tout le monde a sa vie, comme on dit, pas tout le monde a un emploi du temps que les forcément fixe aussi. Donc, on essaye d'arranger au mieux. Mm-hmm. Après, là, par exemple, cet après-midi, nous avons une répète, nous, notre 3 seulement, parce que, Nous, on gagne travailler, ensuite après le violon, on rajoute dessus le machin, voilà. Nous, on bosse comme ça, et puis, mais voilà, nous essayons de garder un bon rythme quand même.
2: Nous profitons justement du fait que quand on n'est pas disponible, nous voyons quand même, si même en petit comité,
0: d'accord,
2: pour bosser les petites parties.
0: Il
2: laisse
0: pas tomber en fait. Voilà, avance quand même.
1: Voilà.
0: Ok.
2: Ça n'a pas besoin quand le violon n'est pas là. Quoi.
0: D'accord. Le violon, il bosse beaucoup, on dirait. Hein. Le salut à lui. Hein.
1: Oui. Un acharné, oui.
0: Ouais.
2: Un musicien à foot dans tous les sens du terme.
0: Ah ouais.
2: Ah oui, il aime faire la route, il aime, voilà.
0: Bah écoute, c'est un fou, il a bien tombé.
1: Oui.
0: Dans la bande de fous que ça il est. Il faut pas naître folle par contre. Hein. Donc,
1: c'est ça.
0: Si tu viens justement, si une dame, il voudrait bien venir. C'est vraiment pour équilibrer un peu les affaires, mais pas pour, pas pour amplifier.
1: C'est ça.
0: On est bien d'accord.
1: Elle n'est pas facile. Hein.
0: Bon, Kavili, depuis 45 minutes dans les studios de Neo FM. Et puis, dans un instant, on aura droit à un petit live. Et puis, alors, l'album, il sort quand? Est-ce que ça a une date? Elle a été enregistrée ou ça d'ailleurs?
1: Alors,
0: c'est un coup de main pour enregistrer.
1: Oui, donc on a un sacré coup de main du studio. Il appelle SOS. Donc, ce sont Océan Studio. Donc c'est
0: SOS, c'est ça,
1: bien trouvé son nom.
0: Ouais, aussi.
1: Et en fait, c'est un Dallon qui m'a joué la musique aussi. Donc que l'a lancé son projet, il lui a proposé à nous d'enregistrer Flair à eau d'ailleurs.
0: Ouais.
1: Et très ravi du résultat. Donc nous va continuer à travailler avec lui. JP.
0: Que nous salue.
1: Bisous
0: JP. Rien que bisous JP. Hein. t'es pas compliqué d'arriver comme ça, de dire ben nous fais ça comme ça ou malgré Saint-Dallon.
1: Bah écoute, franchement, lui a toujours été un peu comment dire frustré en fait avec les sons comme Jérémy disait tout à l'heure avec le côté technique de la sonorisation du violoncelle et du violon. Mais lui est arrivé, lui a chopé sa fête direct, lui a compris quoi nous veut, lui a compris l'atmosphère, l'univers, etc. Parce que c'est vrai que souvent quand on a un violon dans un morceau, c'est en nappe derrière pour faire joli. Et là, vraiment, lui, il a sa place où lui peut respirer. Et donc, il est important de jouer sur les niveaux comme ça à chaque partie du morceau. Et lui a tout compris. Hein. Nous travaillons serein avec lui. Hein,
0: d'accord. Donc, t'es vraiment, l'a pas eu, je sais pas, sans répétition ou sans pose la piste pour enregistrer. Donc, t'es bien accordé, quoi.
1: Voilà.
0: Ouais, il a su un petit peu mettre cette idée sur la piste.
1: Clairement.
0: Bon, en tout cas, JP, c'est un faiseur
1: de miracles.
0: Ah oui.
1: Ah oui, non, franchement.
0: Ah, non, là, franchement.
2: Lui, nana, n'a totale confiance, du coup.
0: Ah ouais.
2: Suite à ça, bah, oui.
0: D'accord. Et donc, la date de la sortie, ça va pas dire moins?
1: Ben écoute, là, nous l'avons en train de bosser pour Santalu fin 2019. Donc,
0: Noémeré. Noël, quoi.
1: Voilà, Noémeré serait notre cadeau. Noémeré serait le cadeau pour d'autres personnes, nous espérons aussi.
0: Ouais.
1: Et bon, en tout cas, nous sommes en train de tout faire là pour boucler le studio. Et puis, ben, on connaît, comme il disait, on est pointilleux. Donc, moi, des fois, moi, pas trop content. Tiens, la voix, c'est pas trop bon. Faut mieux refaire. Le JP est chiant. JP tout le temps m'a dit oui chiant ou machin, il me trouvait bon maintenant, mais il m'y revient. Quand il sait déjà où il n'est pas satisfait ou elle vous propose de monde quoi. Mais
3: vu
1: donc,
3: l'accent de JP que Loïc il fait, on comprend que c'est quelqu'un du sud également.
1: Hein. Ouais, il habite dans les hauts. Hein.
0: Oui, m'a compris que vous êtes tous travaillés dans le sud, il vient pas dans l'ouest, rien là. Donc ouais, m'a compris. Bon, apparemment, là, est chaud pour le live, là, apparemment. Il est fatigué cause aussi, moi.
1: Oui, mais par contre, j'ai rien préparé. Alors, moi, Mickey, pas quoi.
0: On baisse la musique.
1: Quoi vous préférez? Nous peut faire soit un des morceaux qu'on passe, mais en version live, ou nous peut, donner un one-ti.
0: On veut que Midiao Kusso vous chante.
1: Ouais.
0: Moi, j'aimerais bien que vous chante. Alors, c'était qu'on a la voix de un peu Bernard Giron, là.
1: Okay,
0: donc,
1: ouais.
0: On a ça.
1: On m'en causait, ouais.
0: Ouais. Je vous dis, moi, que je m'y décide. Moi, je me demande à autour.
1: Allez,
0: moi.
1: À où, là,
0: donc, nana ça. Après, nana la petite balade. Enfin, la petite balade. Comment il s'appelle? Slove.
2: Non, non. C'est Jean-Masque, là, dit Slove.
0: Ouais,
2: hein. Ah non, moi, m'y vole pas les droits d'auteur, moi.
3: Oui, nous, c'est inventé. Nous inventons un Slove.
0: Un Slove, d'accord. Le Slove, un petit bout de le Slove. Et puis, pour cadeau pour les gens qui regardent, d'ailleurs, qui arrivent toujours, peut-être un morceau que.
1: Ben, n'a pas... le petit vals, me disait tout à l'heure.
0: Ah, ben voilà.
1: Machin, hein.
0: Donc, écoute,
1: va permettre à autre
0: voilà,
1: fois.
0: Donc, essaye pas partager un petit peu le micro, de mettre deux micros. Et donc, comme t'es pas trop prévu, que
2: non, maman, je chante pas, il tape seulement lui.
0: D'accord, donc c'est où il chante, hein, ouf le cœur.
2: Le cœur, oui.
0: Et donc, il est bon, on va voir si juste sur la guitare il sort bien, ou dis-moi s'il est bon, s'il est assez fort ou pas. Force un peu ça de micro. Hein. Là, est-ce qu'il est bon pour.
1: Est-ce que tu veux que je recule un peu?
0: Ouais, un petit peu. Allez,
1: mieux,
0: vas-y.
1: Hein.
0: Oui. Et puis, on baisse un petit peu ou te micro. Mais on rappelle que dans les studios depuis 50 minutes, c'est Kev Eli. Et là, nous avons droit. Alors là, franchement, le cadeau, c'est le live Léa en direct. Monsieur, c'est comme ça que tu veux. Donc, soit tu fais un laisser ou c'est tu envoies comme ça.
1: Envoyé comment
0: hein. Allez, envoyé comme ça alors. Et baisse mon micro.

0: Pagayan, chez qui?
1: Hein? Eh ben dis donc, bah oui, alors on est pas mal du tout le Tilayaska, bravo, hein, merci encore.
2: Merci, merci à vous.
1: Allez, nous on fait un autre.
2: Allez, nous fait flair à vous, c'est ça?
1: Ouais, ah,
2: c'est
1: oui,
2: ça. Le S-Love.
1: Le S-Love, oui.
0: S-Love.
1: Ouais, les droits d'auteur, les... attention.
0: À toi, Zomasque.

0: Ben bravo, hein. Franchement, il mérite d'applaudir là.
1: Merci, merci.
0: Ah, t'es, ben frisson, il arrête pas mon petit moyen. Faut arrêter, les gars, hein, pas bon du tout, hein.
2: Ou bien coupe la clim.
0: Tu n'enlèves la clim, ne n'est pas dans le ciel, là, ou mort.
2: Tu le prends là.
0: Oui. En tout cas, super live, hein. Alors là, mais il comprend pourquoi il a enregistré vite fait aussi, hein. Parce que là, c'est pareil que le morceau, en fait, hein. Juste que les micros, bah, malheureusement, les mal placés, mais alors là...
1: Oh bah c'est les conditions live.
2: Ou qu'on comprend mieux pourquoi ils nous appellent ça un slow.
0: Ah oui, non, les, mais préfère écouter ça qu'aller écouter un vrai slow, quoi, aussi. Hein? Alors, en plus,
2: tu sais que je suis un gars, je fais des battements de cœur d'ailleurs.
0: Oui.
2: Dire parce qu'il faut pas nous aime t'envahir tout le monde, mais ce slow là, il est quand même quelque chose.
0: Yes,
2: c'est éventant.
0: Non mais c'est un package.
2: Temps, ça
0: franchement, c'est un package, j'ai bien trouvé. Alors là, respect. Bon, mesdames et messieurs, merci à vous en tout cas. Donc, les pourquoi finir, reste même. C'est tout qui arrive. Ben, Nanti Live, là, Nandroi Live de
1: ouais,
0: Kevelli.
1: Franchement, là, vraiment parce que c'est sympa, hein, parce que c'est, normalement, c'est un morceau là pour qu'on. La Pouco sorti. Donc, c'est un morceau qui a été composé avec l'aide de Maya, donc Maya Kamati.
0: Ah ouais.
1: Et donc, là, le Mania l'a écrit à lui. Donc, ben, c'est un. Il ressemble à un conti, une valse rock, comme dit l'autre. Mickey, pas, on va trouver le nom, ça de même, parce que nous-mêmes, nous, au bout de tout, trouver un style appelé Lou Cachette.
0: Et Lou Cachette.
1: Ouais. Et d'ailleurs.
2: Je pense qu'on a fait ça.
0: Ouais.
2: Dans longtemps, on était joué. Lou Cachette.
0: Eh oui. Ah. Vous allez prêts?
2: Allez,
0: on est parti pour Lou Cachette alors.

0: Merci.
1: Ah ouais, les gars, franchement, là, frisson, il monte, des chinmoun, t'es là. Ah oui, c'est pas mal du tout. Ah, en tout cas, il a soif, lui.
2: Il a trop chanté.
1: Il a trop chanté. Tu ne chantes pas? Non, si.
3: Pas encore.
4: Il
1: faudra
4: que
1: je donne des coups,
4: hein,
1: Jérôme.
4: Non, mais nous, en train d'essayer de faire chanter les trois, nous. Nous, nous, nous, nous, nous, nous, nous, nous, nous, nous, nous, nous, nous, nous, nous, nous, nous, nous, nous, nous,
1: nous, nous, nous, nous, nous, nous, nous, nous, ah, trop fort. En tout cas, merci, hein, merci pour ce live. T'es magnifique, hein.
2: Ouais, bah écoute, un vrai plaisir. Et puis, non, mais me trouver, y entendait bien.
1: Ouais,
2: ça va. Dans une condition.

Joga Wilsko et Setia, 3 potes, c'est la position 35 du Club In Chart. Maluma arrive maintenant 34e. Dave Tiakola qui gagne 3 places pour Méridian, c'est la suite. Et Tayla, elle aussi en progression pour Water, numéro 32, plus 5 places cette semaine dans Club In Chart. On a ici les 40 hits les plus mixés par les DJ et les radios, les meilleurs hits dance de la semaine réunis pendant 2 heures.

Skin, ils sont classés deux fois avec le nouveau titre René, toujours 31e. Et puis avec Babyset, qu'on va s'écouter le bon remix tout à l'heure, à la position 28 avec plus 6 places. Autre son pop rock, Imagine Dragons, le remix de Waves par MK91. Imagine Dragons, 29e, plus 6 places cette semaine.

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El Pigobi, c'est lui qui a remixé ce bon titre de Taylor Swift, Cruel Summer, dans Club In Chart. Ça se passe bien, numéro 27. La suite, c'est Euslan Foré avec Gazo Sayan, Calais 26e. Pink, toujours bien là, depuis un sacré bout de temps avec Trustfall, 25e. Et puis le son de

Rosalia, 24e, plus 6 places, ça se passe bien. Time Machine 1985, là aussi, une belle progression, puisqu'on a 11 places de plus. On a toujours les Kalema qui sont là, 22e, ils gagnent 4 places. C'est le remix de Drench Hill pour Notre Danse. Il y a aussi Willy William, il est entré il y a 2 semaines. Il gagne encore 6 places, le voilà 21e cette semaine.

Life is Life, nouvel opus de Willy William, numéro 21, c'est plus 6 places, deuxième heure de Clubbing Chart, avec Loy, la chanteuse allemande, c'est Gold, remix de Tommy et Naina à découvrir d'ici quelques instants, numéro 19. Kenya Grace arrive aussi, 18e, elle progresse fort hein, cette semaine, plus 12 places. Et Bennett, Vois sur ton chemin, le chemin qui donne sur la 17e place.

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1: Bonjour, le mercure continue de grimper alors que l'Hexagone a battu hier pour le deuxième jour consécutif son record de chaleur pour un mois de mai. L'épisode se poursuit ce mercredi. Outre 9 départements déjà placés mardi en alerte orange canicule, du Finistère à la Manche, en passant par la Vendée, 4 autres départements de la moitié ouest, Deux-Sèvres, Charente, Charente-Maritime et Gironde sont placés à ce niveau de vigilance depuis midi. Des pics à 39 degrés pourraient même être atteints localement en Poitou-Charentes, Centre-Val-de-Loire et autour de la Méditerranée, selon Météo France. Selon les informations de la cellule d'investigation de Radio France, près de 3 millions de bouteilles de la marque Perrier produites sur le site de Vergès dans le Gard ont été détruites ou sont actuellement bloquées depuis l'été 2025 après la détection de bactéries pathogènes ou d'indicateurs de possible contamination microbiologique. La proposition de loi visant à lutter contre les violences à l'école, rédigée dans le sillage de l'enquête parlementaire ouverte après le scandale de Beteram, a été validée par la Commission des affaires culturelles et de l'éducation de l'Assemblée nationale. Elle sera examinée le 1er juin dans l'hémicycle. Total Energy va prolonger en juin le plafonnement des prix des carburants dans ses quelques 3300 stations-service en France. Le niveau des plafonnements en vigueur reste de 1,99€ le litre pour l'essence, 2,25€ le litre pour le diesel. Le ministre de la Défense israélien Israël Katz a annoncé la mort de Mohamed Odeh, le commandant des brigades Al-Qassam, dans une frappe à Gaza menée hier. Le Hamas n'a pas confirmé son décès à ce stade. C'est la fin de ce flash. Une très bonne journée à notre écoute.
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Bennett, le DJ avec ses choristes numéro 17 dans Club Inchart. Voilà la gagnante de l'Eurovision de l'année d'avant, c'est Laurine Tatou, restée très longtemps numéro 1 avec ce titre dans Club Inchart. Bah, elle prépare son nouvel album, Laurine, là. Elle est 16e, elle perd une place cette semaine.

Bon, elle perd 5 places cette semaine. Dua Lipa, elle arrive 9e. Elle gagne une place. C'est le nouveau titre, Houdini, que je vais vous faire découvrir d'ici quelques instants. Il y a aussi Jungeli, Jiménez, Alonso, numéro 8 pour Petit Génie. On écoute les 40 hits les plus mixés par les DJ et les radios cette semaine. Je vous fais découvrir une nouveauté hors classement, le remix de Jungkook, Standing Next to You, c'est dans Clubbing Chart.

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0: 5e, Offenbach, plus 3 places, ça c'est pour Que Black. Numéro 4 maintenant avant Lewis Capaldi, il progresse fort aussi, plus 5, numéro 3.
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Diego Quintero, deuxième de Clubbing Chart comme la semaine dernière, troisième Lewis Capaldi, c'est le remix de Wish You The Best, quatrième Que Black, cinquième Offenbach, et notre numéro 1 c'est Sia, Gimme Love, qui s'offre le remix de Armin Van Buuren. À très bientôt pour le prochain classement, ciao.

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1: Oh la la, chasse. 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